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0: Ami Bélier, une grasse matinée s'impose. Ne culpabilisez pas, profitez.
1: Taureau, un rêve de cette nuit vous donne la clé pour votre week-end.
2: Gémeaux, une info entendue par hasard vous donne une idée de génie.
3: Les cancers, vous vous sentez en totale harmonie avec votre corps.
4: Lion, sortez vos plus beaux habits, vous allez rayonner.
5: Vierge, un moment de jardinage ou de bricolage vous vide la tête.
6: Balance, vous tranchez enfin une question qui vous trottait dans la tête.
7: Scorpion, l'amour est au rendez-vous.
8: Ouvrez l'œil ce samedi.
9: Sagittaire, une activité de plein air vous redonne une vitalité incroyable.
10: Les Capricornes, laissez tomber les responsabilités pour 24 heures.
11: Verseau, vous faites une découverte culturelle passionnante.
12: Et Poissons, vous cuisinez pour ceux que vous aimez et c'est un pur bonheur.
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0: sera. Et nous sommes le 11 juillet, aujourd'hui nous fêtons les Benoît, et en ce 11 juillet, je peux vous parler de l'ouverture de la gare de Londres-Waterloo en 1848, ou encore du CIO qui, en 2017, décide d'attribuer les Jeux Olympiques de 2024 à Paris, et ceux de 2028 à Los Angeles. Mais le 11 juillet 1947, le paquebot président Warfield appareille du port de Sète en direction de la Palestine, avec à son bord 4500 juifs survivants des camps de l'Allemagne nazie. Pendant la traversée, les passagers nomment le navire Exodus en souvenir du périple de Moïse vers la Terre Sainte. Leur objectif, briser le blocus britannique empêchant l'immigration juive sur ce territoire arabe pour obtenir la création d'un État juif. Quelques jours avant le 10 juillet, des milliers de candidats à l'émigration sont acheminés en secret vers le port de Sète. Ils seront 4554 à embarquer sur la coque de noix à fond plat, prévue pour transporter 700 personnes. Le 17 juillet, la flotte britannique repère le bateau et l'encercle à 100 km des côtes de Palestine. Le lendemain, le bateau est arraisonné, deux passagers et un membre d'équipage tués. Retour en France à Port-de-Bouc où les passagers refusent de débarquer. En septembre, le bateau part pour Hambourg où les rescapés de l'Holocauste sont parqués dans des camps. Une forte émotion gagne le monde de par la dureté de la répression anglaise. Quelques mois plus tard, tous les passagers de l'Exodus pourront atteindre la Terre Sainte. La citation du jour est signée Bernard Werber. Il ne faut pas penser à l'objectif à atteindre, il faut seulement penser à avancer. C'est ainsi à force d'avancer qu'on atteint ou qu'on double ses objectifs sans même s'en apercevoir.
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0: Nous retrouvons tout de suite Huguette Nadal. Bonjour Huguette.
1: Bonjour à tout le monde.
0: Alors aujourd'hui, pour cette chronique généalogie consacrée aux bagnards et aux prisonniers, vous nous expliquez les conditions de voyage et leur durée.
1: Alors il y a aussi un autre bagne qui est le bagne de l'île de Ré, qui est installé dans la citadelle de Saint-Martin-de-Ré. Ce bagne fut pendant 65 ans le point de regroupement des condamnés aux travaux forcés avant leur départ pour le bagne de Cayenne française et le bagne de la Nouvelle-Calédonie. Mmh. Et ce qui est étrange, c'est qu'on les conditionnait au déplacement, c'est-à-dire qu'on les mettait en bonne santé pour qu'ils puissent supporter le voyage. Après, ce qu'il en a donné après, c'était un peu d'importance, mais pendant le voyage, il fallait qu'ils restent en bonne santé. Donc, avant de partir, on les soignait bien, les entretenait, voilà. C'est
0: intéressant. La traversée durait quoi, un mois, ou est-ce que vous savez ça?
1: Ah, le voyage, il dure, pour la Nouvelle-Calédonie, le voyage dure au moins 5 mois.
0: Ah oui.
1: Vous voyez?
0: Oui.
1: Et pour celui de la Guyane, 3 mois.
0: Oui,
1: alors,
0: ça fait long.
1: On a eu le capitaine Dreyfus qui a été enfermé, Guillaume Seznec aussi, le lieutenant Strasvich et Henri Charrière, dit Papillon aussi, qui a été enfermé à Cayenne. C'est aussi celui de Saint-Laurent-du-Maroni aussi, qui a été le bagne de Saint-Laurent-du-Maroni. Alors, on transportait d'abord de La Rochelle sur l'île de Ré. Et puis après, on les mettait dans des conditions pour les améliorer, pour qu'ils supportent le voyage, le climat tropical des bagnes, on les mettait au repos, il y avait des temps de promenade, de la viande 4 fois par semaine et un quart de vin par jour. C'est vrai qu'ils étaient très bien soignés avant partir vers l'enfer, on va dire.
0: Mon Dieu.
1: Voilà. Ils étaient vaccinés aussi contre la fièvre typhoïde et la variole. Alors, l'établissement de Saint-Martin-de-Ré avait 485 places. C'était la plus importante maison centrale. Il y avait 285 salariés et c'était le principal employeur de l'île, on va dire. Hein. Mmh, voilà.
0: Oui.
1: L'établissement dépendait de la direction interrégionale du service pénitentiaire de Bordeaux, faisait partie de la cour d'appel de Poitiers et du tribunal judiciaire de La Rochelle. Donc là, si on va dans ces cours d'appel et tout ça, on doit pouvoir retrouver aussi les noms de... Voilà.
0: Mmh, très bien. Eh bien, merci beaucoup Huguette pour toutes ces informations. La semaine prochaine, vous nous parlerez du bagne pour les femmes, l'impact que ça a sur leur famille et sur leur descendance. À très bientôt donc.
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0: Bonjour, quoi de beau à la télé pour cette soirée du 11 juillet sur TF1 du rugby, le championnat des nations Argentine-Pays de Galles, sur France 2, Fort Boyard, présenté par Cyril Ferraud, sur M6, le grand bal des pompiers à Carcassonne, divertissement depuis la cité médiévale de Carcassonne. M6 propose un bal des pompiers XXL et se mobilise en l'honneur des soldats du feu. Sur TMC, Ahmed Silla avec un grand A, spectacle. Sur France 3, La Vengeance sans visage, téléfilm, un an après avoir dérobé 12 millions d'euros de montres de collection lors d'un transfert à l'aéroport de Lyon, un gang de braqueurs s'empare de 17 millions d'euros de joaillerie à l'aéroport de Genève. L'enquête est lancée. Sur France 5, Échappée belle, magazine sur le thème l'Italie des Grands Lacs. Et puis sur Arte, Chambord, le château, le roi et l'architecte. Documentaire initié sous le règne de François 1er, Chambord est incontestablement le plus célèbre des châteaux de la Loire. Mais le site n'a pas encore livré tous ses secrets. Très belle soirée télé à tous.
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0: l'agenda de vos sorties avec le magazine mensuel et gratuit Totem.
1: Bonjour à tous, c'est Gianni, on se retrouve pour vos idées de sorties. Lundi 13 juillet, à la salle des fêtes de Ménesplé, à 20h45, méga loto du foot animé par le club avec une salle climatisée et de nombreux lots à gagner, comme un bon d'achat de 250€, 3 bons d'achat de 100€ et d'autres bons d'achat encore. Réservation au 06 07 35 20 70. Lundi 13 juillet, lyrique au château de Montbazillac à 21h avec Pietro Piccone, ténor, et Andrea Russelli, pianiste. C'est organisé par le comité de jumelage de Montbazillac. Entrée à 25€ et inscription au 06 48 00 78 39. Les festines arrivent chaque mardi de 18h30 à 20h30 à Le Pizou. C'est un marché gourmand musical avec des cadeaux et des mascottes. Entrée et parking gratuits, repas sur place avec au programme mardi 14 juillet Kevin Monnier et Back to 80 pour une soirée années 90 avec le DJ Bariomix. Le mardi 21 juillet David & Co et DJ Mast pour une soirée génération 90-2000 avec la présence de Miss Périgord

Soirée pop rock avec le DJ Rock. Le mardi 11 août, Jean-Marie et Jeanne Lys et Emeric pour une soirée variété française et internationale avec le DJ Rod. Le mardi 18 août, Jean-Marie et Michael Vigneault pour une soirée French Pop avec DJ Rod. Et le mardi 25 août, Jean-Marie et Dream Skin Song pour une soirée variété française et internationale avec encore une fois.

vers un marché gourmand, le samedi à 19h30 un repas dansant et le dimanche à 8h30, 9h une randonnée de 8, 12, 25 ou 40 km avec marge VTT, trail et caisse. Et à midi, un repas jambon braisé, à 14h un marché artisanal et un concours d'épouvantail, à 20h un repas méchoui ou cigaline et un spectacle dansant, à 21h la retransmission de la finale de la Coupe du Monde de football. Et à 23h pour finir un feu d'artifice. Samedi 18 juillet, rando marché nocturne à Rioux-Martin, organisé par le Saint-Hubert Club Chalaisien. Départ à partir de 18h30 au local Saint-Hubert. Inscription obligatoire au 06. Et voilà, c'était vos idées de sortie. Pour retrouver toutes ces informations, c'est sur le site de Liberté FM. Et sur ce, moi je vous souhaite de passer une agréable journée.

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1: Aujourd'hui, 11 juillet, en 1966, jour pour jour, s'ouvrait l'édition anglaise de la Coupe du Monde de football. Retour sur la venue de la plus grande compétition de ballon rond sur les terres de naissance même du jeu de balle au pied. 1966, une année magique en Angleterre. Si les grandes stars anglaises à cette époque se nommaient Beatles, les footballeurs de Sa Majesté convoitaient également le titre d'idole nationale. Lors de cette année 66, une date est à marquer d'une pierre blanche de l'autre côté de la Manche. On est le 30 juillet à Londres, au stade de Wembley, pendant la finale du mondial au pays et de la reine Elisabeth II. Les sujets de celle-ci affrontent la RFA de Franz Beckenbauer, à l'époque où il jouait encore au milieu de terrain. Et pas de temps à perdre dans cette partie. Dès la 12e minute, l'Allemand Halle s'en va tromper le gardien british Gordon Banks, mais Geoff Hurst va lui rendre l'appareil à la 18e minute, bien servi par Bobby Moore. Puis les joueurs des Trois Lions reprennent l'avantage grâce à Peters à la 78e minute, mais Velos et Corias, les Germaniques, égalisent au bout du bout à la 90e minute par Wolfgang Weber. Du coup, ce seront les prolongations qui vont départager les deux formations. On joue la 101e minute et à cet instant précis s'ouvre certainement la plus grande énigme du football mondial. L'attaquant britannique Hurst, en grande forme, envoie puissamment la balle sous la transversale qui rebondit au sol au niveau de la ligne de but. Mais l'a-t-il franchi ou pas? Cette question est encore sans réponse, même l'arbitre est indécis, mais accordera néanmoins ce but plus que jamais contesté à ce jour. Dans l'euphorie pour les uns et la déception pour les autres, Geoff Hurst plante un dernier but à la toute dernière seconde de cette tragédie grecque, devenant ainsi le premier et seul joueur à inscrire un triplé en finale de Coupe du Monde. Score final 4-2, Bobby Charlton et ses compères empochent le trophée à domicile, tandis que les Allemands devront, eux, encore patienter pour décrocher leur deuxième couronne mondiale. Vainqueur de la toute première édition du Vendée Globe en 1990, le navigateur Titouan Lamazou a poussé ses premiers cris le 11 juillet 1955. On a bien évidemment une petite pensée pour lui en cette journée un peu spéciale. Quant à nous, on se dit à demain, si vous le voulez bien, pour de nouvelles histoires d'un jour avec Mémoire Sport.
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0: Ami Bélier, une grasse matinée s'impose. Ne culpabilisez pas, profitez.
1: Taureau, un rêve de cette nuit vous donne la clé pour votre week-end.
2: Gémeaux, une info entendue par hasard vous donne une idée de génie.
3: Les cancers, vous vous sentez en totale harmonie avec votre corps.
4: Lion, sortez vos plus beaux habits, vous allez rayonner.
5: Vierge, un moment de jardinage ou de bricolage vous vide la tête.
6: Balance, vous tranchez enfin une question qui vous trottait dans la tête.
7: Scorpion, l'amour est au rendez-vous.
8: Ouvrez l'œil ce samedi.
9: Sagittaire, une activité de plein air vous redonne une vitalité incroyable.
10: Les Capricornes, laissez tomber les responsabilités pour 24 heures.
11: Verseau, vous faites une découverte culturelle passionnante.
12: Et Poisson, vous cuisinez pour ceux que vous aimez et c'est un pur bonheur.
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0: C'est l'heure de votre chronique jardinage avec Michel Vilchauvin. Bonjour Michel.
1: Bonjour Christian, bonjour à toutes, bonjour à tous.
0: Alors aujourd'hui, nous allons parler des haricots parce que c'est un légume qu'on aime tendre pour le manger, mais pour ça, il faut lui apporter des soins particuliers. Dis-nous tout.
1: Ben, des soins particuliers, je ne sais pas, mais des soins pour les haricots.
0: Très bien.
1: C'est-à-dire que beaucoup de haricots arrivent à un moment donné, aujourd'hui, là, ils sont à grandeur, ils fleurissent. Alors là, c'est pareil. Les haricots, les fleurs brûlent bien quand il fait chaud. Donc, même principe qu'on a fait pour les tomates la semaine dernière, essayer de les protéger, de mettre de l'ombre. Alors, là aussi, je reviens toujours aux fougères. C'est vrai que moi, j'en ai des fougères. Mais les fougères, ça va très bien pour faire de l'ombrage.
0: Okay.
1: Alors, contrairement aux tomates, on va pas se les suspendre. Si, on peut aussi mettre un fil au-dessus. Mais on peut aussi les planter dans le sol. Les plantes dans le sol. Là, pour que.
0: Mais couper.
1: Pour que oui, tu les coupes,
0: d'accord.
1: Tu les plantes dans le sol, la
0: d'accord.
1: tige. Là.
0: Okay.
1: Donc, le soleil de l'après-midi, tu vas les mettre à l'abri du soleil de l'après-midi.
0: D'accord.
1: Alors, c'est vrai que c'est vite déshydraté, même pied de fougère.
0: Ah, bah, c'est vite brun.
1: Il faut
0: en
1: remettre souvent.
0: Oui.
1: Mais au bout d'un moment, il y en a deux, trois rangs, là, donc ça, ça va quand même faire de l'ombre.
0: Très bien.
1: Il faut avoir de l'ombre. Alors, il faut faire attention, la chaleur. Enfin, le soleil peut brûler les feuilles. Et ça, quand ça brûle les feuilles, il faut vite ombrer, quoi. Sinon, ça va brûler les feuilles, les fleurs. Et
0: il n'y aura pas de récolte.
1: Voilà, pas beaucoup de récolte. Et alors, après, au niveau de l'arrosage, il faut, contrairement aux tomates, qu'on peut arroser que deux, trois fois par semaine, les haricots, il faut l'arroser pratiquement tous les jours.
0: Ah oui.
1: Bien sûr, oui, mais tous les jours, pour garder quand même des haricots qui ne durcissent pas, qui soient tendres, quoi. Qui soient tendres, que les feuilles ne brûlent pas. Une plante qui est bien. Qui remonte suffisamment d'eau et brûle beaucoup moins.
0: Oui, et tu disais
1: alors, par
0: que...
1: Par contre, quand on arrose au pied. Alors là, il faut arroser au pied, il ne faut pas arroser par-dessus, surtout pas.
0: Oui, et tu disais que surtout, il faut une régularité parce que le haricot n'aime pas les écarts.
1: Oui, au niveau arrosage, voilà, il faut être très régulier parce que ça n'aime pas les à-coups, d'arrosage.
0: D'accord.
1: Donc on arrose là tous les jours un petit peu, enfin, à la demande, bien sûr.
0: Ok.
1: Et puis on aura des haricots qui vont fleurir, qui vont mûrir et qui sont très tendres et très agréables à manger.
0: D'accord.
1: En période de grande sécheresse, alors de grande chaleur, puis on va dire plutôt.
0: Oui.
1: Puisque sécheresse, on arrive dans un jardin à mener un peu d'eau. Des grandes chaleurs comme on a eu la semaine dernière, on nous prévoit presque.
0: C'est ça.
1: Dans les jours, dans les semaines à venir, d'autres à coups. Donc il va falloir forcer sur l'ombrage, quoi, le mettre à l'ombre, il va falloir faire très attention à ça. Alors, on invente, chacun dans son jardin va inventer comment faire pour faire de l'ombre. Quoi.
0: D'accord, alors si on a une bordure d'arbres qui apporte de l'ombrage...
1: Les arbres pas trop, parce que s'il y a des arbres pas loin, les racines, malheureusement, quand on arrose, elles viennent les chercher, elles aussi.
0: Ok, d'accord.
1: Mais bon, voilà, alors par contre, tout ce qu'on va mettre, il ne faut pas le mettre sur la plante, quoi. Il faut le mettre sur le côté, on ne peut pas appuyer sur la plante, elle n'est pas assez résistante pour tenir une protection, quoi.
0: Très bien. Eh bien, chères auditrices, chers auditeurs, vous savez ce que vous avez à faire pour soigner vos haricots ce week-end. Merci beaucoup, Michel.
1: Merci, au revoir.
0: À très bientôt. Au revoir.
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0: dans tout ça.
1: Et nous sommes le 11 juillet, aujourd'hui nous fêtons les Benoît. Et en ce 11 juillet, je peux vous parler de l'ouverture de la gare de Londres-Waterloo en 1848, ou encore du CIO qui, en 2017, décide d'attribuer les Jeux Olympiques de 2024 à Paris, et ceux de 2028 à Los Angeles. Mais le 11 juillet 1947, le paquebot président Warfield appareil du port de Sète en direction de la Palestine, avec à son bord 4500 juifs survivants des camps de l'Allemagne nazie. Pendant la traversée, les passagers nomment le navire Exodus en souvenir du périple de Moïse vers la Terre Sainte. Leur objectif, briser le blocus britannique empêchant l'immigration juive sur ce territoire arabe pour obtenir la création d'un État juif.

0: Quelques jours avant le 10 juillet, des milliers de candidats à l'émigration sont acheminés en secret vers le port de Sète. Ils seront 4554 à embarquer sur la coque de noix à fond plat, prévue pour transporter 700 personnes. Le 17 juillet, la flotte britannique repère le bateau et l'encercle à 100 km des côtes de Palestine. Le lendemain, le bateau est arraisonné, deux passagers et un membre d'équipage tués. Retour en France à Port-de-Bouc où les passagers refusent de débarquer. En septembre, le bateau part pour Hambourg où les rescapés de l'Holocauste sont parqués dans des camps. Une forte émotion gagne le monde de par la dureté de la répression anglaise. Quelques mois plus tard, tous les passagers de l'Exodus pourront atteindre la Terre Sainte. La citation du jour est signée Bernard Werber. Il ne faut pas penser à l'objectif à atteindre, il faut seulement penser à avancer. C'est ainsi à force d'avancer qu'on atteint ou qu'on double ses objectifs sans même s'en apercevoir.
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0: amis du rock, cette chronique est pour vous, tendez l'oreille. Natacha Charbonnet va vous présenter une anthologie Jim Morrison et je crois savoir qu'elle-même aime beaucoup Jim Morrison. Bonjour Natacha.
1: Bonjour, c'est un doux euphémisme en effet. Alors aujourd'hui, l'anthologie Jim Morrison, poèmes, carnets, retranscriptions et paroles par Franck Lisciandro. C'est l'ouvrage que j'ai choisi de vous présenter aujourd'hui. Je vous ai déjà parlé il y a quelque temps d'une superbe bande dessinée sobrement titrée Jim Morrison, paru chez Des Ronds dans l'eau en 2025, dont les auteurs sont Bertocchini et Jeff, et qui retrace les derniers jours, les dernières heures de vie de l'artiste entre remise en question, doutes, provocations et désenchantement. Un ouvrage très esthétique et intime qui ne laisse pas de marbre. Et aujourd'hui, il s'agit d'un ouvrage qui fait partie des nouveautés de la médiathèque municipale de Ribérac. L'anthologie de Jim Morrison, c'est près de 600 pages grand format de textes, photographies pour se replonger dans l'univers du roi lézard. Aidé par la mère de Pamela Courson, dernière compagne de Jim Morrison, qui ne lui survivra que 3 ans, et la sœur de celui-ci, Anne Morrison Tuning, Franck Lisciandro a récolté, organisé, compilé, retranscrit des centaines de documents pour réaliser ce livre à la fois impressionnant et ultra complet. Au tout début de cet ouvrage, avant même la préface, on découvre la photographie d'une page de carnet écrite par Jim Morrison lui-même, intitulée « Plan for Book », et qui est déjà l'esquisse

0: de ce livre qui voit le jour des décennies plus tard, témoignant de la grande fidélité à l'état d'esprit de l'artiste. Poèmes et prose, extraits de son journal, extraits de son procès, chansons, nouveaux poèmes et transcriptions des enregistrements à Miami, tout y est annoncé et tout se retrouve fidèlement dans l'ouvrage. Cette première page résonne comme un testament, ce qu'aurait voulu laisser Jim Morrison pour la postérité. Et l'on découvre donc dans cette anthologie un artiste aux multiples facettes, poète, chanteur, interprète, passionné de cinéma, modèle pour de nombreuses photos devenues célèbres. Les textes et documents présentés sur fond blanc sont entrecoupés de citations de l'artiste sur fond noir, rendant Jim Morrison omniprésent tout au long de la lecture tel un guide. De très nombreuses pages manuscrites reproduites ici de façon tout à fait inédite permettent réellement de plonger dans l'intimité de l'artiste. On retrouve également un scénario de film écrit par Jim Morrison, L'Autostoppeur, accompagné d'une citation. Je m'intéresse au cinéma car pour moi, c'est ce qui se rapproche le plus dans l'art du véritable flux de conscience dans la vie rêvée comme dans la perception quotidienne du monde. Jim Morrison avait en effet cette sensibilité de cinéphile et le regard de l'artiste et de l'étudiant de l'UCLA, l'Université de Californie à Los Angeles où il étudia le cinéma. Le livre s'achève par une dizaine de photographies de famille émouvantes, probablement prêtées par la sœur de l'artiste, Anne Morrison Tuning. Entre les lignes, en parcourant cette anthologie qui n'est pourtant pas une biographie, on découvre la vie de Jim Morrison, ses aspirations, parfois ses regrets, ses obsessions et sa soif d'art sous toutes ses formes. On se promène entre ses chansons, ses poèmes, ses photos et ses carnets. C'est un livre finalement très intime qui rend un bel hommage à la rockstar disparue prématurément. Un must bien évidemment pour les fans des Doors, mais aussi un superbe livre pour chacun, reflet d'une époque, la célébration du roi lézard. Et vous pouvez donc retrouver cet imposant ouvrage richement illustré dès à présent sur les rayonnages de la médiathèque municipale Jean Roux de Ribérac.
1: Quel est votre morceau préféré? Vous nous le révélez?
0: C'est une colle, il y en a tellement. Elle est à Woman, on va dire.
1: Allez. Parfait. Très bien. Merci beaucoup, Natacha. Et à la semaine prochaine. Au revoir.

0: Bonjour, quoi de beau à la télé pour cette soirée du 11 juillet sur TF1 du rugby, le championnat des nations Argentine-Pays de Galles, sur France 2, Fort Boyard, présenté par Cyril Ferraud, sur M6, le grand bal des pompiers à Carcassonne, divertissement depuis la cité médiévale de Carcassonne. M6 propose un bal des pompiers XXL et se mobilise en l'honneur des soldats du feu. Sur TMC, Ahmed Silla avec un grand A, spectacle. Sur France 3, La Vengeance sans visage, téléfilm, un an après avoir dérobé 12 millions d'euros de montres de collection lors d'un transfert à l'aéroport de Lyon. Un gang de braqueurs s'empare de 17 millions d'euros de joaillerie à l'aéroport de Genève. L'enquête est lancée. Sur France 5, Échappée Belle, magazine sur le thème l'Italie des Grands Lacs. Et puis sur Arte, Chambord, le château, le roi et l'architecte. Documentaire initié sous le règne de François 1er, Chambord est incontestablement le plus célèbre des châteaux de la Loire. Mais le site n'a pas encore livré tous ses secrets. Très belle soirée télé à tous.
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0: L'agenda de vos sorties avec le magazine mensuel et gratuit Totem.
1: Bonjour à tous, c'est Gianni, on se retrouve pour vos idées de sorties. Lundi 13 juillet, à la salle des fêtes de Ménesplé, à 20h45, méga loto. Du foot animé par le club avec une salle climatisée et de nombreux lots à gagner, comme un bon d'achat de 250€, 3 bons d'achat de 100€ et d'autres bons d'achat encore. Réservation au 06 07 35 20 70. Lundi 13 juillet, lyrique au château de Montbazillac à 21h avec Pietro Piccone, ténor, et Andrea Russelli, pianiste. C'est organisé par le comité de jumelage de Montbazillac. Entrée à 25€ et inscription au 06 48 00 78 39. Les festines arrivent chaque mardi de 18h30 à 20h30 à Le Pizou, un marché gourmand musical avec des cadeaux et des mascottes. Entrée et parking gratuits, repas sur place avec au programme mardi 14 juillet Kevin Monnier et Back to 80 pour une soirée années 90 avec le DJ Bariomix. Le mardi 21 juillet David & Co et DJ Mast pour une soirée génération 90-2000 avec la présence de Miss Périgord 2000.

soirée pop rock avec le DJ Rock. Le mardi 11 août, Jean-Marie et Jeanne Lys et Emeric pour une soirée variété française et internationale avec le DJ Rod. Le mardi 18 août, Jean-Marie et Michael Vigneault pour une soirée French Pop avec DJ Rod. Et le mardi 25 août, Jean-Marie et Dream Skin Song pour une soirée

0: pâté, trail et équestre. Et à midi, un repas jambon braisé. À 14h, un marché artisanal et un concours d'épouvantail. À 20h, un repas méchoui ou cigaline et un spectacle dansant. À 21h, la retransmission de la finale de la Coupe du Monde de football. Et à 23h, pour finir, un feu d'artifice. Samedi 18 juillet, rando marché nocturne à Rioux-Martin, organisé par le Saint-Hubert Club Chalaisien. Départ à partir de 18h30 au local Saint-Hubert. Inscription obligatoire au 06. Et voilà, c'était vos idées de sortie. Pour retrouver toutes ces informations, c'est sur le site de Liberté FM. Et sur ce, moi je vous souhaite de passer une agréable journée.
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0: Répliquez-vous l'émission des ressources humaines sur Liberté FM. Je suis avec Christophe Rougeat, consultant. Bonjour Christophe.
1: Bonjour tout le monde.
0: Alors aujourd'hui, nous allons parler d'un sujet qui revient dans quasiment toutes les entreprises, la reconnaissance. On entend souvent des salariés qui disent qu'ils manquent de reconnaissance et des dirigeants répondre « Pourtant, je les remercie régulièrement ». Christophe, pourquoi ce sujet est aussi sensible ?
1: Tout simplement parce que la reconnaissance, ça touche à quelque chose de profondément humain. Derrière ce mot, il y a un besoin qui est universel, celui de se sentir utile, considéré et important. On a tous besoin de se sentir, de sentir que ce que nous faisons a de la valeur. Et lorsque ce besoin il n'est pas nourri en entreprise, il se passe quelque chose d'assez particulier. Même les personnes les plus motivées, elles finissent par perdre une partie de leur engagement. Et chez Réplique, on rencontre régulièrement des collaborateurs qui nous disent « Je ne demande pas forcément plus d'argent, j'aimerais simplement que l'on voit ce que je fais. » Et cette phrase, elle est extrêmement révélatrice.
0: Mais pourquoi a-t-on souvent l'impression que la reconnaissance se résume à un merci ou à une prime ?
1: Parce que c'est souvent les formes les plus visibles de reconnaissance, mais elles représentent qu'une toute petite partie du sujet. Un merci, soyons clairs, c'est quand même super important, hein, c'est un premier niveau. Ouais. Mais une augmentation, c'est important aussi, mais la reconnaissance est beaucoup plus vaste. Mmh. Ça va toucher au regard porté sur la personne, à la manière dont on valorise sa contribution, à l'intérêt qu'on porte à son travail, à son développement et à ses efforts.
0: Donc dire merci ne suffit pas.
1: Malheureusement non, parce que la reconnaissance c'est pas juste un mot, c'est une expérience. Une personne peut entendre le merci tous les jours et pourtant continuer à se sentir invisible. À l'inverse, quelqu'un peut recevoir peu de compliments mais se sentir profondément reconnu parce qu'on lui confie des responsabilités, parce qu'on va lui demander son avis ou parce qu'on va valoriser son expertise.
0: Alors est-ce que tu aurais un exemple concret issu de tes accompagnements?
1: Il y en a un qui m'a beaucoup marqué. Dans une PME, c'est un collaborateur clé qui envisageait de quitter l'entreprise. Le dirigeant était complètement abasourdi par sa demande. Et il nous disait « je comprends pas parce que je le paie correctement, je lui fais confiance, je lui dis merci régulièrement ». Mais lorsqu'on a échangé avec le collaborateur en question, il nous a confié qu'il savait pas si la direction était satisfaite de son travail, qu'il avait l'impression d'être plus un meuble qu'autre chose, et que quand tout va bien, personne ne le voyait, qu'on le sollicitait uniquement quand il y avait des problèmes. Et les écalages entre l'intention du dirigeant et le ressenti du collaborateur, c'est extrêmement fréquent.
0: Et pourquoi ce décalage existe-t-il ?
1: J'ai envie de dire qu'on a tendance à reconnaître les résultats et oublier les efforts. On va remarquer souvent ce qui ne va pas plutôt que ce qui va fonctionner. Et un salarié qui fait correctement son travail tous les jours, ça finit parfois par devenir invisible. Et c'est paradoxal parce que c'est souvent ces personnes-là qui font tenir l'entreprise au quotidien.
0: Ah oui. Et est-ce que le manque de reconnaissance est réellement une cause de départ ?
1: Clairement, et bien plus souvent qu'on ne le croit. Il y a beaucoup de personnes qui vont quitter une entreprise pas uniquement pour gagner de l'argent, gagner davantage. Elles vont quitter leur environnement parce que elles sont plus considérées. On peut réaliser des entretiens de départ et la reconnaissance revient régulièrement parmi les causes de démotivation.
0: Et quelles sont les différentes formes de reconnaissance?
1: Il y en a plusieurs. Il y a la première qui est la reconnaissance des résultats, valoriser les objectifs qui ont été atteints. La deuxième, c'est la reconnaissance de l'effort, reconnaître l'investissement, même lorsque le résultat n'est pas encore au rendez-vous, parce que c'est important aussi de reconnaître l'énergie qui a été mise dans un projet. La troisième, c'est la reconnaissance de la personne, ce qu'elle a apporté humainement à l'équipe. Et la quatrième, c'est la reconnaissance de la compétence, faire confiance à l'expertise du collaborateur. Et puis, il y a aussi une reconnaissance qui arrive par l'écoute, qui consiste à montrer que la vie de l'autre compte réellement et qu'on s'y intéresse.
0: Mais pourquoi certaines personnes ont malgré tout l'impression de ne jamais être reconnues ?
1: Parce que les attentes des uns et des autres sont différentes. Certaines personnes sont sensibles aux compliments, d'autres elles vont préférer recevoir d'autonomie ou des responsabilités, d'autres elles vont plus être sensibles effectivement aux critères budgétaires, d'autres elles vont rechercher davantage de feedback ou de temps d'échange avec leur manager. Le piège pour les managers, c'est de reconnaître les autres comme eux-mêmes aimeraient être reconnus.
0: Et comment un manager peut-il savoir ce qui compte pour ses
1: collaborateurs ? Tout simplement en leur posant la question.
0: Ah voilà.
1: Aller vers eux et leur demander ce qui est important pour eux. Ça paraît évident, mais c'est rarement fait. Lors d'un entretien individuel ou un entretien professionnel, qu'importe, enfin de parcours professionnel aujourd'hui, on peut demander qu'est-ce qui te donne le sentiment que ton travail est reconnu ? Et les réponses sont souvent très différentes et très variées d'une personne à l'autre.
0: Et oui. Et est-ce que la reconnaissance a un impact sur la performance ?
1: Elle est immense. Elle est immense. Lorsque les personnes se sentent reconnues, elles vont développer davantage d'engagement, elles vont prendre plus d'initiatives, ça va les fidéliser, elles vont oser davantage proposer des idées, s'impliquer dans les projets. À l'inverse, lorsqu'elles se sentent invisibles, elles ont tendance à faire uniquement ce qui leur est demandé.
0: Et alors, est-ce qu'on peut parler de reconnaissance collective ?
1: Oui, absolument. Okay. Une équipe peut également avoir besoin de reconnaissance. Pour ça, c'est célébrer un projet qui a été réussi, valoriser un effort collectif, ou remercier publiquement une équipe qui va renforcer, ça va renforcer le sentiment d'appartenance. Tu vois, j'ai un exemple d'une entreprise industrielle sur Terrasson. Ils ont reçu un prix de qualité de la part de leur fournisseur. Le prix a été fièrement encadré et mis dans le bureau du dirigeant. Mais jamais, jamais, ils sont allés vers les équipes au niveau des ateliers pour leur dire on a gagné le prix et l'afficher clairement dans l'atelier. Alors que ça part de là, le retour. Et leur dire, voilà, grâce à vous, on a obtenu ce prix-là et merci pour votre engagement. C'est preuve de reconnaissance.
0: Alors, est-ce qu'il y a des erreurs fréquentes commises par les managers?
1: Oui, la première, ça va être de ne communiquer que lorsqu'il y a des problèmes et jamais valoriser la réussite. La deuxième, c'est d'être trop général, dire bon travail à tous. Alors, c'est sympathique, hein, mais ça manque souvent d'impact. Une reconnaissance efficace, c'est spécifique et c'est précis.
0: Alors, est-ce que tu peux donner un exemple?
1: Oui, par exemple, dire merci pour ton implication, c'est positif. Dire j'ai remarqué la manière dont tu as géré ce client difficile mardi dernier. Tu as permis d'éviter une situation compliquée pour toute l'équipe et beaucoup plus puissant que juste merci pour ton implication.
0: Oui, mais alors pourquoi?
1: Parce que la personne, elle comprend exactement ce qui a été apprécié et elle se sent réellement vue pour le coup, parce qu'on va donner un exemple plus précis.
0: Et avant de voir si la reconnaissance doit être systématique, nous allons faire une pause musicale. Clément, quel est le morceau du jour?
2: Le morceau du jour, ce sera Tila Water.

0: Vous êtes bien sûr Liberté FM et vous écoutez l'émission Répliquez-vous. Aujourd'hui, nous parlons de la reconnaissance. Dans la première partie, nous avons vu les différentes formes qu'elle pouvait prendre. Alors Christophe, dis-nous, est-ce que cette reconnaissance doit être systématique ?
1: Non, si ça devient automatique, ça paraît au final artificiel et ça perd sa valeur. Le critère sincérité est essentiel. Les collaborateurs, ils détectent très vite une reconnaissance de façade, donc ah oui. Faut être vigilant.
0: Et quel lien existe-t-il entre reconnaissance et confiance ?
1: C'est étroitement lié. Lorsque je reconnais quelqu'un, je lui montre que je vois sa contribution. Ouais. Et lorsqu'une personne se sent reconnue, elle développe davantage de confiance envers son manager et son organisation.
0: Alors, est-ce que l'absence de reconnaissance peut créer du désengagement ?
1: Oui, et c'est souvent progressif. Les salariés ne deviennent pas désengagés du jour au lendemain. Ils commencent par moins proposer, oui. Moins s'impliquer, moins prendre d'initiative, et ils se protègent.
0: Cela rejoint le sujet des collaborateurs fantômes dont nous avons déjà parlé.
1: Exactement, il y a beaucoup de collaborateurs fantômes dans les organisations qui sont d'anciens collaborateurs engagés et qui ont progressivement cessé de croire que leur effort faisait une différence.
0: Alors peut-on reconnaître sans disposer de moyens financiers supplémentaires ?
1: Bien sûr, ça coûte pas cher la reconnaissance, ça coûte pas forcément de l'argent, ça demande surtout de l'attention, de la présence et de la sincérité.
0: Et quels sont les gestes simples qui ont le plus d'impact ?
1: On l'a vu un petit peu tout à l'heure, donner un feedback précis, solliciter un avis, confier un projet, des nouvelles responsabilités, valoriser une réussite devant une équipe, prendre le temps d'écouter réellement les gens, tout ça, ça fait preuve de reconnaissance et c'est complètement gratuit.
0: Mais les dirigeants, est-ce que eux-mêmes sont en manque de reconnaissance parfois ?
1: Oui, très souvent, c'est un sujet dont on parle peu finalement. Il y a beaucoup de dirigeants qui donnent énormément sans recevoir beaucoup de retours, ne serait-ce de la part des salariés. Quand on est dans une TPE, PME, qui est notre tissu économique local, le manager, mine de rien, le dirigeant, c'est lui qui prend les risques pour faire vivre son entreprise, qui essaye de trouver nouveaux marchés pour pouvoir rémunérer ensuite ses collaborateurs, etc. Et les gens peuvent considérer que c'est tout à fait normal et jamais le remercier pour les efforts qu'il fait.
0: Et alors, quel conseil donnerais-tu aux managers qui nous écoutent ?
1: Prendre quelques minutes cette semaine pour identifier 3 personnes de leur équipe, par exemple, et leur dire précisément ce qu'on apprécie dans leur contribution, et pas quelque chose de général, quelque chose de concret et sincère qui leur correspond à eux individuellement.
0: Et pareil pour les dirigeants ?
1: Se poser une question simple, mes collaborateurs savent-ils réellement pourquoi ils sont importants pour l'entreprise ? Et si la réponse n'est pas évidente, il y a probablement du travail à faire.
0: Alors quel est le message principal que tu aimerais faire passer ?

0: répéter, on va juste rappeler les coordonnées de réplique.
1: Eh bien, ils peuvent nous contacter au 05 64 13 98 00 sur notre site internet www.replique.com, par nos réseaux sociaux et par mail contact@replique.com.
0: Parfait, merci beaucoup Christophe et
1: merci
0: à la semaine
1: prochaine. Merci les auditeurs, bon week-end.

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0: 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Bonjour, en assemblée départementale, Bruno Lamonnerie, élu du canton Île-Loup-Auvézère, vice-président du conseil départemental chargé de l'administration générale des finances, commande publique, rapporteur du budget, membre de la première commission et de la commission permanente, fait le point sur les employés au sein du conseil départemental. Je vous propose d'écouter ce rapport.
1: Ce rapport concerne le personnel départemental. Donc en matière de personnel, au 31 décembre 2025, le département compte 2113 agents sur le budget général hors MDPH et budget annexe. Au 1er janvier 2025, le budget du parc s'est intégré au budget principal, budget général. Tout statut et tout budget confondu, le département compte 2323 agents au 31 décembre 2025, soit moins 1,5% par rapport à 2015, et l'effectif est en baisse de 20 agents supplémentaires par rapport à 2024. Cette diminution des effectifs que l'on observe pour la troisième année consécutive répond à la volonté politique de maîtrise de la masse salariale. Toutefois, l'évolution des effectifs diffère selon les directions pour continuer de proposer un service public de qualité aux usagers des services départementaux. Ainsi, si tous les départs à la retraite ne font pas systématiquement l'objet d'un remplacement, les moyens nécessaires sont donnés aux services pour exercer leur mission. Remplacement d'agents en arrêt temporaire ou renfort dans le social, dans les secteurs en tension notamment au pôle d'aide sociale à l'enfance, remplacement des agents des collèges absents pour raison de santé, après un délai de carence d'un mois, et poursuite de l'optimisation de l'organisation dans certaines directions. La GPEC, gestion prévisionnelle des emplois, des effectifs et des compétences, a été réactivée fin 2023 en collaboration avec l'ensemble des directions et des services pour permettre la poursuite de la diminution ciblée des effectifs dans le souci pérenne de stabilisation de la masse salariale. En termes de masse salariale, l'année 2025 a été marquée par les changements suivants. La mise en œuvre de modifications de l'organigramme entraînant une nouvelle répartition des effectifs par chapitre à compter du 1er février 2025. L'intégration du parc départemental au budget principal, 70 équivalents temps plein à compter du 1er janvier 2025 avec un surcoût de 3 198 574 € pour le budget principal. L'augmentation de la cotisation patronale CNRACL de 3%, passée de 31,65 à 34,65%, ayant fortement impacté le budget principal estimé à 1 462 129 €. Le transfert vers la MDPH des agents contractuels en CDD mis à disposition, désormais gérés directement par les services. La masse salariale du budget principal a baissé de 692 430 € si l'on compare avec 2024 sans le budget du parc. Cette baisse s'explique principalement par une baisse du nombre des ETP rémunérés. On note également que les dépenses des frais de déplacement ont continué à baisser par rapport à 2024, moins 56 165 €, ainsi que les heures supplémentaires, moins 32 900 €. Les évolutions à prévoir sur l'année 2026. L'année 2026 sera marquée par les évolutions législatives ou réglementaires suivantes impactant la masse salariale. L'augmentation du taux de cotisation CNRACL par patronale, plus 3% pour la deuxième année consécutive. Le surcoût est estimé à environ 1 476 500 €. L'augmentation de la cotisation patronale vieillesse qui passe de 2,09% à 2,11%, soit plus 2 100 €. L'indemnité différentielle mise en place suite à l'augmentation du SMIC au 1er janvier 2026. Le surcoût est estimé à 54 000 € sur le budget principal. La participation de la collectivité à la protection sociale complémentaire, un montant prévisionnel de 264 450 € a été prévu au budget primitif. Ce montant sera réajusté lors des DM si besoin. En matière de GVT, il faut compter une augmentation de 350 000 € pour 2026. En matière de dialogue social à venir pour 2026, sur la semaine de 4 jours, le temps de travail hebdomadaire organisé sur 4 jours est actuellement à l'étude. Dans les 3 versants de la fonction publique, certaines collectivités se sont déjà emparées de ce sujet. Le département a souhaité engager une réflexion sur la semaine en 4 jours et a proposé de discuter de cette thématique en dialogue social avec les organisations syndicales. Un comité de pilotage a récemment été mis en place et s'est réuni une première fois le 14 janvier dernier pour lancer la réflexion sur ce thème. Compte tenu des orientations budgétaires arrêtées par notre Assemblée lors de sa séance du 23 février 2026, compte tenu des évolutions législatives ou réglementaires, des évolutions structurelles ci-dessus détaillées et des besoins en personnel de certains services, je vous propose de voter le budget 2026 suivant pour les dépenses en personnel, 107 187 920 euros, afin de permettre l'évolution de nos services et une juste promotion sociale de nos agents pour un service public départemental de qualité. Sur la section de fonctionnement, création des emplois et adaptation des emplois vacants au tableau des effectifs. Pour les besoins des services, il est nécessaire d'adapter nos emplois vacants au tableau des effectifs suivants. Un emploi de chef de service des marchés publics responsable pour les besoins de la direction de la performance et de l'achat responsable. Un emploi permanent de sage-femme pour les besoins du centre départemental de santé à la DGASP. Un emploi de chef de bureau de l'aide sociale personnes âgées au service des personnes âgées en établissement du pôle personnes âgées DGA de la solidarité et de la prévention. Un emploi de directeur adjoint administratif et financier du pôle de l'aide sociale à l'enfance DGA de la solidarité et de la prévention. Un emploi d'attaché chargé de mission politique publique en protection de l'enfance à la DGA de la solidarité et de la prévention. Un emploi de psychologue pour les besoins du pôle de l'aide sociale à l'enfance, DGA de la solidarité et de la prévention, un emploi de rédacteur assistant de gestion des ressources humaines pour les besoins de la direction des ressources humaines, DRH, un emploi de rédacteur chargé de mission au Fonds social européen, FSE, un emploi de rédacteur pour exercer des missions administratives et comptables pour les besoins de la direction de l'éducation et des collèges. Pour les besoins du service, il est nécessaire de créer les emplois suivants. Un emploi permanent de médecin-chef de service pour les besoins du service protection maternelle et infantile PMI, périnatalité santé sexuelle du pôle santé, direction santé et prévention PMI, DGASP. Un emploi de directeur du pôle de l'aide sociale à l'enfance DGA de la solidarité et de la prévention. Poste en renfort de l'activité diagnostique d'archéologie préventive. Donc des opérations engagées à ce jour. Les opérations engagées à ce jour mobilisent tous les agents jusqu'au mois de septembre 2026. Dès à présent, le format actuel des contrats ne permet plus d'engager de nouvelles opérations de diagnostic au-delà du mois de septembre. Deux projets sont déjà inscrits au planning à partir de ce mois de septembre et mobilisent une partie des effectifs permanents du service. Par ailleurs, l'emploi de techniciens de recherche spécialisés est mobilisé sur la fouille de Grignoles qui démarre en mars pour s'achever en décembre. La phase d'étude devra impérativement l'associer courant 2027 pour la remise du rapport et le respect du marché de fouilles. D'autre part, des projets de fouilles à venir pour le compte du département, intervention en régie à programmer, parking du domaine départemental de campagne, consultation à venir auxquelles le service pourrait soumissionner, suite du diagnostic de Montpon-Ménestérol pour la commune, suite du réseau du SMDE 24 à Logerie Basse aux Aisies, construction de logements sociaux à Mussidan nécessiteront la mobilisation d'effectifs supplémentaires. Si le service est amené à réaliser ses opérations, ses emplois pourraient ainsi être affectés aussi bien au diagnostic annuel qu'au projet de fouille dont le service pourrait être attributaire. Il est donc nécessaire de créer les trois emplois suivants pour garantir la continuité du service. Un emploi d'archéologue responsable d'opérations pour les besoins de la direction de l'archéologie, de la culture et du patrimoine. Un emploi de technicien de recherche spécialisé en anthropologie pour les besoins de la direction de l'archéologie, de la culture et du patrimoine. Et un emploi de technicien de fouille pour les besoins de la direction de l'archéologie, de la culture et du patrimoine. En termes de promotion sociale, nomination suite à des concours compte tenu des besoins de la collectivité et afin de permettre la promotion sociale de 5 agents des services départementaux lauréats d'un concours territorial, il est proposé de procéder à la nomination de ces 5 agents en créant les emplois comme suit, 5 emplois de rédacteur principal, 2e classe. Création d'heures de vacation, je vous propose de créer le tarif de vacation suivant dans le cadre du recrutement d'un agent en qualité de vacataire sur des missions d'infographie limité dans le temps et dont le caractère ponctuel les distingue des missions permanentes. Le taux horaire à compter du 1er avril 2026 serait de 15 euros. Contrat à durée déterminée, accroissement d'activité temporaire. L'article L.332-23-1 du CGFP prévoit que les collectivités et établissements peuvent recruter par contrat sur des emplois non permanents des agents contractuels de droit public pour exercer des fonctions correspondant à un accroissement temporaire d'activité pour une durée maximale de 12 mois, en tenant compte des renouvellements de contrat, le cas échéant, sur une période de 18 mois consécutifs. Pour les besoins du service, il est nécessaire de créer l'emploi complémentaire suivant 4 emplois d'assistants socio-éducatifs, assistants sociaux, éducateurs spécialisés, etc. Ainsi, le récapitulatif des emplois créés sur la base de cet article serait le suivant: 29 emplois d'adjoint administratif, 76 emplois d'adjoint technique, un emploi d'adjoint du patrimoine, un emploi d'adjoint d'animation, un emploi d'agent de maîtrise, un emploi de rédacteur, un emploi d'attaché de mission coordonnateur en encadrement, un emploi d'ingénieur de mission d'encadrement, 10 emplois d'assistant socio-éducatif, 2 emplois de psychologue, 3 emplois de médecin généraliste, 3 emplois d'infirmier en soins généraux. En termes d'inscription budgétaire, pour le personnel départemental, en dépenses, je vous redis, 107 187 920 euros en dépenses de personnel. Les crédits au budget primitif 2026 incluent les indemnités des élus en année complète pour un montant de 2 205 000 euros, ainsi que les remises gracieuses pour un montant de 3 000 euros. En recettes, le montant des recettes attendues s'élève à 2 902 520 euros. Prévention des risques de l'hygiène et de sécurité, formation, secours d'urgence, voyage planche. Le pôle administratif et financier de la Direction générale des services gère les opérations comptables du service de la prévention des risques de l'hygiène et de la sécurité, ainsi que celles du Bureau du développement des compétences de la formation, les secours d'urgence et les dépenses de voyage. Service de prévention des risques de l'hygiène et de sécurité. Le SPRH veille à la bonne application de la réglementation dans le domaine de l'hygiène et de la sécurité. Il concourt à la mise en œuvre d'actions visant à prévenir les risques auxquels peuvent être exposés les agents et usagers de la collectivité en s'inscrivant dans une logique de transversalité. Pour conduire à bien ces missions, on voudrait bien autoriser les inscriptions budgétaires suivantes en dépenses pour un montant de 68 500 euros au titre de l'hygiène et de la sécurité. En recettes, chapitre 930, article fonctionnel 020, ce montant 100 000 euros, ce montant est issu du plan d'action relevant de la convention signée avec les fonds pour l'insertion des personnes handicapées dans la fonction publique, couvrant la période 2025-2027. Bureau du développement des compétences et de la formation en dépenses voudrait bien autoriser les inscriptions budgétaires pour un montant de 549 700 euros au titre des dépenses de formation pour les besoins du personnel départemental. En termes de secours d'urgence en dépenses, 4 200 euros. Prestations voyage planche en dépenses, 30 000 euros. Prestations sociales et restauration du personnel en dépenses voudrait bien autoriser l'inscription budgétaire globale d'un montant de 3 339 751 euros répartis de la manière suivante. 2 040 000 euros au chapitre 930 pour les prestations sociales et la restauration du personnel départemental prenant en compte l'attribution des titres restaurants au personnel départemental. Sur la section d'investissement, comme chaque année, je vous propose de voter des inscriptions budgétaires suivantes en investissement pour l'année 2026. Des avances remboursables au personnel en difficulté financière passagère du fait d'un recrutement en cours de mois ou de l'attente du règlement définitif d'un dossier de retraite ou d'invalidité. Donc en dépenses, voudrait bien inscrire en crédit de paiement un crédit de paiement de 10 000 euros au chapitre 923 nature 2743.2. Et en recettes, les recettes attendues sont de 16 000 euros. Des avances sociales remboursables attribuées par les assistantes sociaux du travail aux agents départementaux en difficulté financière. En dépenses, voudrait bien inscrire un crédit de paiement de 80 000 euros destiné aux avances sociales remboursables attribuées par les assistantes sociaux du travail aux agents du département en difficulté financière. Et en recettes, les recettes attendues pour l'année 2026 s'élèvent à 70 000 euros. L'achat de matériel, technique, service, prévention des risques de l'hygiène et de sécurité. En dépenses, voudrait bien autoriser l'inscription budgétaire globale d'un montant de 7 000 euros répartis de la manière suivante. 2 000 euros réservés à l'achat de matériel technique pour le service de prévention des risques de l'hygiène et de la sécurité et 5 000 euros au chapitre 900, article fonctionnel 020, nature 21-848.3. Ce rapport a reçu un avis favorable à la majorité de la première commission.
2: Merci beaucoup, Monsieur Lamonnerie. Mes chers collègues, y a-t-il des mains qui se lèvent? Y a-t-il des besoins d'éclaircissement, Monsieur Motion?
3: Juste une explication de vote, mais que vous connaissez déjà un petit peu, puisque c'est quasiment la même à chaque fois. Dans la continuité de nos votes précédents sur les budgets primitifs et budgets modificatifs, et en souci de cohérence, nous nous abstiendrons sur ce dossier. Cette position prend en compte le retard que vous aviez avec votre majorité. Vous avez mis du temps à réagir face aux problématiques, notamment soulignées par le rapport de la Chambre régionale des comptes sur le personnel, mais nous avons déjà longuement débattu et échangé dessus, donc je ne reviendrai pas dessus. Et cette position équilibrée prend également en compte la nouvelle trajectoire, la volonté affichée depuis les derniers exercices de mieux maîtriser l'évolution de la masse salariale, avec notamment la mise en place d'une GEPEC. Je pourrais évoquer par exemple le travail qui avait été fait sur l'évaluation des besoins personnels des collèges, par exemple. Enfin, cela n'exclut pas sur certaines délibérations un vote pour, comme sur la dernière délibération personnelle du DOB, où il y avait des ajustements à la marge de postes et un plan de formation. Là, nous avions voté pour. Et enfin, pour qu'une nouvelle fois notre position ne soit pas caricaturée, comme c'est un peu la tendance dans cette assemblée, je veux dire que nous sommes convaincus de la nécessité de la maîtrise de la masse salariale dans un contexte budgétaire qui est particulièrement tendu. Ce n'est pas un exercice facile, nous le reconnaissons. Il doit être travaillé dans le respect des agents, de leur travail, de leur investissement pour la collectivité, de leurs conditions de travail, et également en concertation avec les organisations syndicales. Et a priori, c'est plutôt la trajectoire actuelle, mais avec un retard au départ qui pèse sur cette mandature.
2: Merci de ce satisfecit, Monsieur Motion. Y a-t-il d'autres mains qui sont levées? Pas de... Oui, Monsieur Cipier.
4: On va vous surprendre, mais compte tenu des chiffres annoncés, bon, une baisse de 20 agents, bon, on peut mieux faire là, parce que c'est 1% sur 2323 agents, c'est pas beaucoup, mais bon, c'est déjà un début. Il y a une diminution de la masse salariale du budget principal de 692.

Bonjour, quoi de beau à la télé pour cette soirée du 11 juillet sur TF1 du rugby, le championnat des nations Argentine-Pays de Galles, sur France 2, Fort Boyard, présenté par Cyril Ferraud, sur M6, le grand bal des pompiers à Carcassonne, divertissement depuis la cité médiévale de Carcassonne, M6 propose un bal des pompiers XXL et se mobilise en l'honneur des soldats du feu. Sur TMC, Ahmed Silla avec un grand A, spectacle, sur France 3, La Vengeance sans visage, téléfilm, un an après avoir dérobé 12 millions d'euros de montres de collection lors d'un transfert à l'aéroport de Lyon, un gang de braqueurs s'empare de 17 millions d'euros de joaillerie à l'aéroport de Genève. L'enquête est lancée. Sur France 5, Échappée Belle, magazine sur le thème l'Italie des Grands Lacs. Et puis sur Arte, Chambord, le château, le roi et l'architecte, documentaire. Initié sous le règne de François Ier, Chambord est incontestablement le plus célèbre des châteaux de la Loire. Mais le site n'a pas encore livré tous ses secrets. Très belle soirée télé à tous.

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1: Voici les titres du journal de midi de ce samedi 11 juillet 2026. Sécheresse, les restrictions d'eau encore renforcées en Dordogne. Orage, une nuit marquée par la foudre et de multiples incendies dans le Périgord. Fait divers, un homme blessé au couteau près de la gare de Périgueux. Enfin, Tour de France, la 8e étape est entièrement périgourdine. Côté météo, dans l'après-midi, Météo France prévoit un ciel entièrement dégagé sur la quasi-totalité du département. Il y aura quelques résidus de nuages dans l'est. Les températures maximales atteignent les 35-36 degrés. Bonjour à toutes et à tous. La sécheresse continue de s'aggraver en Dordogne. La préfecture a renforcé les restrictions sur l'usage de l'eau avec de nouvelles mesures applicables à l'ensemble du département. Le réseau d'eau potable est désormais placé en vigilance renforcée. Il est interdit d'arroser les pelouses et les jardins entre 8h et 20h ainsi que les potagers de 13h à 20h. Le remplissage des piscines, le lavage des voitures à domicile et le nettoyage des façades, des toitures ou des terrasses sont également interdits. Les fontaines publiques et privés doivent rester à l'arrêt en journée. 8 communes du nord de la Dordogne sont soumises à des restrictions encore plus strictes avec une interdiction totale d'arroser les pelouses. La situation est également préoccupante pour les cours d'eau. 45 ruisseaux et rivières dont la Dordogne avale font désormais l'objet de restrictions de prélèvement. Particuliers, collectivités et agriculteurs sont concernés par ces limitations destinées à préserver une ressource en eau de plus en plus fragile. La nuit de vendredi à samedi a été particulièrement agitée dans le département. Les pompiers ont enregistré plus de 1000 appels et les gendarmes plus de 500. Au moins 13 incendies directement provoqués par la foudre se sont déclarés à travers le département. Dès 21h, vendredi soir, de violents orages ont accompagné de fortes rafales de vent, de pluie et d'une intense activité électrique ont traversé la Dordogne. Entre 21h et 1h du matin, 2344 éclairs ont été recensés. À Val-de-Luire et Caudeau, la foudre est tombée sur le compteur électrique d'une maison vers 3h10. L'habitation a été entièrement détruite par les flammes. Les 5 occupants ont pu évacuer à temps. Ils sont indemnes et ont été relogés dans un gîte. À la 12, un arbre mort frappé par la foudre s'est embrasé. Attisé par le vent, le feu s'est rapidement propagé aux abords d'une habitation. La maire de la commune indique que des riverains ont réussi à protéger la maison en l'arrosant abondamment avant l'arrivée des secours. Une autre maison a été touchée par la foudre à Nantia. Plusieurs feux de végétation ont également été recensés à Corny, Fory, Aubat, Grive, Liorac-sur-Louire, La Boissière d'Anse et Saint-Cybranais. Les surfaces brûlées atteignent 4000 m² à Ezerac, 5000 m² à Château-l'Évêque et 5000 m² à Sarlande. Une enquête est ouverte après une agression au couteau survenue vendredi après-midi à Périgueux. Vers 14h20, deux hommes se sont affrontés rue Michel Roulant à proximité de la gare et du bar Le Trèfle. À l'arrivée des secours, un homme présentait plusieurs blessures, notamment à la tête. Selon le parquet, ces blessures seraient superficielles. Pris en charge par les pompiers, il a été transporté au centre hospitalier. À ce stade, aucune interpellation n'a eu lieu. Le commissariat de Périgueux est chargé de l'enquête, ouverte pour des faits de violence avec armes. Ce samedi 11 juillet 2026, vous le savez sans doute, le Tour de France fait étape en Dordogne. Cette 8e étape mène le peloton de Périgueux à Bergerac avec une étape de plaine de 180,4 km. Le parcours compte deux difficultés répertoriées, dont la plus sérieuse étant la Côte de Dôme de 4e catégorie. La caravane publicitaire qui ouvre la route est partie à 11h10. Les coureurs, quant à eux, s'élanceront vers 13h25 pour une arrivée estimée vers 17h31. Nous vous communiquerons tous les résultats dans les prochaines éditions du journal. Les violents orages de vendredi soir n'auront finalement aucune incidence sur cette 8e étape. La préfecture assure que le parcours est entièrement sécurisé. Selon le directeur de cabinet du préfet, les arbres et les branches tombées sur les routes ont été dégagés au cours de la nuit par les équipes du département. Il précise également que les incendies déclenchés par la foudre ont tous été maîtrisés, tout en rappelant que le risque de feu de forêt reste élevé. La vigilance portera aussi sur la chaleur pour limiter les risques de déshydratation. d'hydratation. Un arrêté interdit la vente d'alcool dans un périmètre de 100 mètres de part et d'autre du parcours. Les communes traversées ont par ailleurs mis en place des points d'eau, des espaces ombragés et pour certaines des dispositifs de secours. La préfecture appelle les spectateurs à faire preuve de prudence et à veiller à leur propre sécurité. Pour assurer la sécurité de cette étape, 100% périgourdine, 337 sapeurs-pompiers, 450 gendarmes, 490 policiers et une vingtaine de militaires de l'opération Sentinelle sont mobilisés.
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1: Dans l'après-midi, Météo France prévoit un ciel entièrement dégagé sur la quasi-totalité du département. Il y aura quelques résidus de nuages dans l'est. Les températures maximales atteignent les 35-36 degrés. Le vent du sud-est aura une force de 10 à 15 km/h. Quelques rafales de 45-50 km/h sont à prévoir dans le sud-est du territoire. Dans la soirée, le ciel sera quelque peu voilé. Les températures tourneront autour des 28-29 degrés. Le soleil se couchera à 21h44. Nous sommes en vigilance jaune pour les orages et orange pour la canicule. Avant de refermer ce bulletin météo, prenons quelques instants pour savourer la sagesse populaire et les mots inspirants du jour. Le dicton énonce que « qui dort en juillet jusqu'au soleil levant mourra pauvre finalement ». Ce dicton rappelle avec humour qu'en pleine saison estivale, il faut savoir profiter des longues journées. Il valorise le travail, l'activité et l'idée que ceux qui se lèvent tôt ont davantage d'occasions de réussir. Le proverbe met en garde. Le monde entier, fut-il ligué contre toi, ne peut te faire le quart de mal que tu te fais à toi-même. Une invitation à prendre conscience que nos propres peurs, nos doutes ou nos mauvais choix sont souvent plus nuisibles que les obstacles extérieurs. Cultiver la confiance en soi et prendre soin de soi est déjà une belle victoire. La citation est de Jonathan Swift. Avouez que l'on a eu tort, c'est prouver modestement que l'on est devenu plus raisonnable. Reconnaître ses erreurs n'est pas un signe de faiblesse, mais bien de maturité. C'est en acceptant d'apprendre de ses expériences que l'on progresse et que l'on grandit.
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1: Merci de votre fidélité, de votre écoute. 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Passez un excellent samedi, profitez pleinement de votre journée et rendez-vous ce soir à 19h sur Liberté FM pour un nouveau point complet sur l'information locale. À très bientôt.

Bonjour, quoi de beau à la télé pour cette soirée du 11 juillet sur TF1 du rugby, le championnat des nations Argentine-Pays de Galles, sur France 2, Fort Boyard, présenté par Cyril Ferraud, sur M6, le grand bal des pompiers à Carcassonne, divertissement depuis la cité médiévale de Carcassonne, M6 propose un bal des pompiers XXL et se mobilise en l'honneur des soldats du feu. Sur TMC, Ahmed Silla avec un grand A, spectacle, sur France 3, La Vengeance sans visage, téléfilm, un an après avoir dérobé 12 millions d'euros de montres de collection lors d'un transfert à l'aéroport de Lyon, un gang de braqueurs s'empare de 17 millions d'euros de joaillerie à l'aéroport de Genève. L'enquête est lancée. Sur France 5, Échappée Belle, magazine sur le thème l'Italie des Grands Lacs. Et puis sur Arte, Chambord, le château, le roi et l'architecte, documentaire. Initié sous le règne de François 1er, Chambord est incontestablement le plus célèbre des châteaux de la Loire. Mais le site n'a pas encore livré tous ses secrets. Très belle soirée télé à tous.

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1: Bonjour à tous, c'est Gianni, on se retrouve pour vos idées de sortie. Samedi 11 juillet à 20h45 à Mansignac, la folie du loto animée par Lionel avec 17 parties incroyables et de nombreux lots à gagner avec 4 séjours de 2 à 4 personnes pour aller à Disneyland Paris, une tondeuse thermique, un spa 4 places, un robot de cuisine et bien d'autres lots à corps. C'est 10€ la plaque de 6 et 15€ la plaque de 12. Réservation par SMS au 06 81 43 89 26. Lundi 13 juillet à la salle des fêtes de Ménesplé à 20h45, méga loto du foot animé par le club avec une salle climatisée et de nombreux lots à gagner comme un bon d'achat de 250€, 3 bons d'achat de 100€ et d'autres bons d'achat encore. Réservation au 06 07 35 20 70. Lundi 13 juillet, Lyrique au château de Montbazillac à 21h avec Pietro Piccone, ténor, et Andrea Russelli, pianiste. C'est organisé par le comité de jumelage de Montbazillac. Entrée à 25€ et inscription au 06 48 00 78 39. Les festines arrivent chaque mardi de 18h30 à 20h30 à Le Pizou, un marché gourmand musical avec des cadeaux et des mascottes. Entrée et parking gratuits, repas sur place avec au programme mardi 14 juillet Kevin Monnier et Back to 80 pour une soirée années 90 avec le DJ Baryonyx. Le mardi 21 juillet David Unco et DJ Mast pour une soirée génération 90-2000 avec la présence de Miss Périgord 2026, mardi 28 juillet ensuite Jean-Marie et Boule avec Juice Box Live Electro Dance et le DJ Rod. Mardi 4 août, Jean-Marie et Chris Ivanov pour une soirée pop rock avec le DJ Rock. Le mardi 11 août, Jean-Marie et Jeanne Lys et Emmerich pour une soirée variété française et internationale avec le DJ Rod. Le mardi 18 août, Jean-Marie et Michael Vigneault pour une soirée French Pop avec DJ Rod. Et le mardi 25 août, Jean-Marie et Dreams in Song pour une soirée variété française et internationale avec encore une fois le DJ Rod. L'épouvantail en fait fait son apparition le 17, 18 et 19 juillet à Saint-André-de-Double avec au programme le vendredi à 19h un marché gourmand, le samedi à 19h30 un repas dansant et le dimanche à 8h30, 9h une randonnée de 8, 12, 25 ou 40 km avec marge VTT, trail et équestre. Et à midi, un repas jambon braisé. À 14h, un marché artisanal et un concours d'épouvantail. À 20h, un repas méchoui ou cigaline et un spectacle dansant. À 21h, la retransmission de la finale de la Coupe du Monde de football. Et à 23h, pour finir, un feu d'artifice. Samedi 18 juillet, rando marché nocturne à Rioux-Martin, organisé par le Saint-Hubert Club Chalaisien. Départ à partir de 18h30 au local Saint-Hubert. Inscription obligatoire au 06. Et voilà, c'était vos idées de sortie. Pour retrouver toutes ces informations, c'est sur le site de Liberté FM. Et sur ce, moi je vous souhaite de passer une agréable journée.
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1: Bonjour à toutes, bonjour à tous, bienvenue dans votre second rendez-vous au Carrefour des Cultures. Aujourd'hui, pour ce samedi 11 juillet, Fabien avec vous, avec les jeunes volontaires européens, mais également Julia Mortier. Alors, comme la semaine dernière, eh bien, on se retrouve, ça fait plaisir, nouveau rendez-vous. Autour de la table, toujours Noua, Uliana, Ayman et Sophia, comment allez-vous?
2: On est bien.
3: C'est bien, ça va bien. Super.
1: Alors, comment on dit bonjour en marocain? Attention, en marocain, pas en... Comment on dit bonjour?
3: Salam.
2: Sbah al khair.
1: Koulchi mzien?
3: Oui, koulchi mzien, bekhair.
1: La baisse.
3: Alhamdulillah.
1: Alors, ensuite, privet, comment on dit bonjour en russe?
4: Privet, здравствуйте.
1: Здравствуйте.
4: Voilà.
1: Sofia.
5: Buongiorno.
1: Come stai?
5: Bene, grazie. Te?
1: Bene, bene, bene.
5: Perfetto.
1: Voilà, après on va pas faire des conversations, sinon on va se dévoiler. Et Julia Mortier, bonjour.
6: Bonjour, adieu.
1: Adieu. Voilà. Alors on est en Dordogne, en Périgord, et on dit adieu.
4: Adieu.
2: Adieu.
1: Adieu qui veut dire adieu.
2: Oh.
1: Voilà. Alors, aujourd'hui, on se retrouve bien dans Au Carrefour des Cultures, sur pas une thématique particulière, mais pour un moment de partage. La semaine dernière, on s'est retrouvé, on a fait un petit tour de table, on s'est présenté, on a parlé du dispositif Corps européen de solidarité. Et puis, vous avez partagé un petit peu avec nous les spécialités locales, le monde agricole dans vos différents... dans vos différentes régions. Et je vous propose de rembrayer un peu sur le sujet de l'agricole. Qu'est-ce que vous pensez de l'agriculture dans notre région et quelles différences notables vous pouvez observer, par exemple, Uliana?
4: Je peux dire que c'est très très riche, l'agriculture en Dordogne.
1: Oui.
4: Je vois beaucoup de fermes, la viande, du lait, beaucoup de fromage. Du miel, ouais, c'est super, j'adore.
1: Et donc en comparaison avec la Russie, qu'est-ce que tu pourrais dire pour comparer ça?
4: Je suis pas vraiment fan
1: oui.
4: de l'agriculture, mais on a visité quelques fermes, pas à Moscou, mais autour.
1: Oui.
4: Et c'était super, il y a du lait pas allergique.
1: Anti-allergène, d'accord.
4: Oui, voilà. Et du fromage, oui, j'ai adoré.
1: D'accord. Et Ayman, quelle différence tu vois entre l'agriculture en France et l'agriculture au Maroc?
2: La première chose, c'est au Maroc, il y a plein de trucs différents, tu vois, au niveau de... L'agriculture en fait, c'est différent. Il y a plusieurs choses. Ici, j'ai vu, il y a les cornes, il y a tournesol, il y a...
1: On a beaucoup de céréales, tournesol, blé, ouais. Maïs, colza.
2: Exactement ça. Chez nous, dans ma région, je parle, en général, il y a beaucoup de choses. Dans la même place, il y a plusieurs choses.
1: Ah, c'est encore plus diversifié.
2: Exactement.
1: D'accord, ouais. D'accord. Et c'est important. Et alors, est-ce qu'il y aurait peut-être un lien avec l'industrialisation de la société? C'est-à-dire qu'en France, dans le secteur agricole, dans les années 60, ça a commencé, mais il y a vraiment eu une explosion dans les années 1980, où on s'est trouvé avec des gros tracteurs, des grosses machines pour faire tout. Une machine fait ça, une machine fait ça, une machine fait ça. Et peut-être, est-ce que au Maroc, il y a un côté peut-être un peu plus traditionnel où on travaille plus à la main.
2: Oui, la majorité des agricoles là-bas, ils travaillent à la main.
1: Voilà.
2: Il n'y a que les grandes surfaces ou les grands agricoles qui travaillent avec des grosses machines, des gros tracteurs et tout. Mais la plupart, au moitié des agricoles, ils travaillent à la main.
1: À la main, voilà.
2: Voilà.
1: Et Sophia, qu'est-ce que tu pourrais nous dire un peu comme comparaison du milieu agricole, du moins à ton niveau, qu'est-ce que tu en remarques?
4: Je crois que la différence la plus importante entre nous, c'est un peu l'espace. L'espace.
1: D'accord.
4: Parce que en Italie, nous avons la campagne, mais c'est un peu plus petit, je crois.
1: Et puis, c'est plus vallonné.
4: Oui, exactement. Exactement. Ici, je vois seulement champ. Champ de blé, champ de tournesol. Nous avons ça aussi, mais plus au nord d'Italie, Lombardie. Mais chez moi, c'est ça.
1: C'est des plus petites exploitations.
4: Oui, mais nous avons aussi les champs.
1: Oui.
4: Mais oui, c'est tout plus petit.
1: C'est beaucoup plus petit.
4: Oui.
1: D'accord. Oui. Et Noah, toi, est-ce que tu remarques quelque chose au niveau agricole? Si tu fais une comparaison, qu'est-ce que tu pourrais nous dire?
3: Pour comparer avec le Maroc, je pense que la différence, c'est qu'au Maroc, il y a plus les légumes. Donc, c'est un pays qui produit les légumes beaucoup ici en France.
1: Et oui, puisqu'on en importe pas mal en plus.
3: Hein, oui, c'est ça. Donc, ça, j'ai pas vu en fait ça ici à Ribera.
1: D'accord.
3: Je sais pas trop par en France. Mais là, je vois souvent du fromage, du lait, de l'huile de tournesol, donc
1: d'accord.
3: Voilà.
1: D'accord, alors j'ai pas précisé en réouvrant l'émission, puisqu'on avait déjà eu un premier contact, mais Noah est du Maroc, de la région de Agadir.
3: Sousmassa.
1: Ouliana est de Russie, de Moscou même.
4: Oui, c'est ça.
1: Ayman est de la région de Casablanca.
2: Oui.
1: Et Sophia de Rome.
4: Oui.
1: Voilà, je reprécise quand même pour qu'on comprenne, parce qu'on a embrayé directement, on avait tellement hâte. Et, ben, c'est super, merci pour ce partage. Et du coup, la différence culturelle de manière générale durant votre séjour, puisque là, certains sont là pour 4 à 5 mois, certains sont là pour presque un an. Est-ce que vous avez des petites choses au niveau de la différence culturelle que vous pourriez mettre en avant? Par exemple, Noah?
3: Niveau de culture?
1: Oui.
7: Peut-être dire ce qui t'a choqué ou ce qui t'a surpris quand tu es arrivé?
3: Je vais parler du milieu rural.
1: Non, peu importe, puisque justement on va élargir. Là, vous êtes dans un séjour d'immersion, donc vous découvrez des services qui sont notamment en lien avec la communauté des communes. Il y a le pôle de l'enfance, il y a le pôle des seniors, il y a toute une structure, la mission locale qui accompagne les jeunes. Oui, il y a le côté agricole aussi, mais voilà, qu'est-ce que au niveau de toute cette organisation, je dirais, du fonctionnement de notre région et de la France? Est-ce qu'il y a quelque chose qui vous a tilté? Par exemple, la mission locale, c'est quelque chose de très connu chez nous, qui est naturel. Est-ce que ça existe au Maroc? Qu'est-ce que toi, tu relèverais de tout ça en un
3: Alors, déjà, ce qui m'a marqué quand je suis arrivée ici en France, à Ribérac,
1: en milieu
3: rural,
1: le sourire.
3: C'est le sourire. Mais non, c'est vrai, c'était un choc culturel parce qu'on ne trouve pas, dans un milieu rural au Maroc, les missions locales, les centres de loisirs, les résidences d'autonomie, ou bien les maisons de retraite, ça n'existe pas dans un milieu rural au Maroc. Donc, ce qui m'a marqué, c'est la différence du milieu rural en France et au Maroc, malheureusement. Et si c'est très développé, j'aimerais bien qu'on avoir ça aussi au Maroc, au niveau de l'infrastructure. Ça, c'est quelque chose qui m'a choqué, parce que moi, quand j'ai fait l'entretien avec Julia, elle m'a dit non, on est dans un milieu rural. J'imaginais comme
1: et
3: le milieu
1: comme
3: rural.
1: Comme au Maroc.
3: Exactement. Non, tu trouves des montagnes, même les paysages sont différents.
1: Oui.
3: Voilà, tu trouves des espaces verts, du temps, nous aussi, on a des espaces verts, mais plus des montagnes. Mmh. Donc voilà, c'est donc
1: la, les vraiment le fait qu'il y ait des, voilà, des infrastructures en campagne.
3: Oui, il y a, une grande différence.
1: Une grande différence à ce niveau-là. Et Ouliana, toi, qu'est-ce qui t'a sauté aux yeux ou choqué ou surpris dans la culture française comparé à...
4: Oui, presque même chose que Noa. Quand j'ai entendu milieu rural, c'était même chose. J'ai imaginé le milieu rural de Moscou, de Russie, et c'est totalement une chose différente. Et ah, voilà, c'est ça.
1: C'est un peu ça, d'accord. Sophia, toi, qu'est-ce que tu as vu? Parce que là, pour le coup, on est des pays assez voisins. Quelle différence? Qu'est-ce qui a pu te surprendre dans la culture française ou dans la gestion de, de nos infrastructures ou...
8: Moi, j'aime le fait qu'ici, vous avez des infrastructures de, sociales.
1: Oui.
8: Qu'en Italie, n'est pas existe. Parce que nous n'avons pas des infrastructures comme centre de loisirs. Il n'existe pas chez moi.
1: D'accord.
8: Ouais. C'est des choses comme ça. Donc, c'est vraiment la différence entre chez moi et chez vous.
1: D'accord. Et Ayman, qu'est-ce que toi, tu as pu relever
2: Bah, pour moi, c'était totalement différent qu'au Maroc. C'est, il y a beaucoup de choses ici qui est différent, le style de vie et la façon comment parler et tout, et dans la structure comment on dit là, comment vous faites avec les jeunes, vous guidez les jeunes, vous accompagnez les jeunes, il y a beaucoup de choses pour les jeunes ici, pour la jeunesse en général, et ça je trouve que c'est trop bien.
1: Mmh. Voilà, et c'est une grande différence. Alors, écoutez, on arrive déjà à la moitié de notre rendez-vous. Je vous propose qu'on fasse une pause musicale avec quelle chanson? Alors, il faut que je me retrouve avec ce qu'on a passé la semaine dernière ou pas. Est-ce qu'on commencerait avec une petite chanson italienne, Sal da Vinci?
7: Allez, vai.
1: Per sempre si. Bye. Alors, on fait une petite pause musicale et on se retrouve dans un instant sur Liberté FM.
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0: Et nous voici de retour, toujours sur Liberté FM, dans notre chronique au Carrefour des Cultures. Deuxième rendez-vous pour ce samedi 11 juillet. Alors, autour de la table, toujours nous à Oliana, Ayman, Sophia. Alors, j'aurais dû préciser, nous à 21 ans, nous vient du Maroc. Oliana, 20 ans, nous vient de Russie. Ayman, 25 ans, nous vient du Maroc également. Et Sophia, 24 ans, nous vient d'Italie.
1: Ouais.
0: Mais également Julia Mortier, dont l'âge reste un mystère, nous vient du Ribera, quoi.
1: Tout à fait.
0: Alors, les amis, aujourd'hui, on se retrouve bien au Carrefour des Cultures. Vous êtes ici dans le dispositif Corps européen de solidarité. Vous êtes des jeunes volontaires européens. Vous êtes venus de façon volontaire pour une durée maximum d'un an. Et vous avez déjà fait plein de choses. Alors, par exemple, je sais, Noah, que tu es intervenu... Alors, on va essayer pour pouvoir faire un vrai tour de table de scinder, même si vous êtes tous menés à intervenir dans les différents services, seniors, mission locale, école, collège, centre de loisirs. On va essayer d'être au plus ordonné possible pour que chacun vous puisse nous parler un peu de ce dont vous avez fait le tour. D'autres n'ont peut-être pas fait les seniors pour l'instant, mais ça peut venir. Et puis, il y a eu d'autres activités. Et puis, c'est aussi en fonction de vos profils et de vos parcours. Mais Noah, toi, tu es intervenu, je crois, auprès de la résidence autonomie de Ribérac.
2: Oui, c'est ça.
0: Et également de la mission locale.
2: Exactement.
0: Et qu'est-ce que tu as fait à la résidence autonomie, alors?
2: Alors, j'ai intervenu avec les seniors dans la résidence d'autonomie. Je partage ma culture.
0: D'accord.
2: Je fais des interventions où je parle de mon pays, je partage des informations sur le Maroc. Je fais des quiz avec les personnes âgées et également des ateliers cuisine pour,
0: d'accord,
2: pour
0: génial.
2: Découvrir ma culture.
0: Vous avez fait des douaises?
2: Oui. Non, des douaises, ça c'était un peu compliqué pour le faire, mais on a fait des salades marocaines.
0: Et puis, il devait être aux anges, il devait être les yeux qui pétillent.
2: Oui, c'était heureux. Très... C'était,
0: et avec la mission locale, tu as fait quoi?
2: Alors,

0: voudrait partir, maximum un an. En plus, c'est des choses cumulables. On peut partir 4 mois et puis repartir 4 mois et puis repartir 2 mois. Et donc, vous pouvez rentrer en contact avec la communauté des communes. Julia, tu peux nous redonner le numéro de téléphone de la Comcom, s'il te plaît?
1: Alors, c'est le 05 53 92 50 60.
0: Et c'est ouvert aux jeunes adultes de 18 à 30 ans. Donc,
1: exactement,
0: vraiment, c'est très, très large. Et donc, c'est aller à la rencontre de culture, à la rencontre d'infrastructures, et puis partager aussi notre culture. Ouliana, tu es intervenue auprès des centres de loisirs, je crois.
2: Oui, c'est vrai.
0: Alors, qu'est-ce que tu as fait avec nos petits bouts?
2: Oh, oui, je fais les ateliers cuisine aussi.
0: Ah.
2: Les ateliers poupées russes, on a fait.
0: Génial, poupées russes.
2: Oui,
0: vous avez fabriqué des petites poupées russes?
2: Oui, matrioshka.
0: En recyclage, bien sûr.
2: Oh, c'était papier. Oui.
0: D'accord. Ah, c'est génial.
2: On fait beaucoup de choses, des présentations, les interventions à l'école. Cuisine, comme j'ai déjà dit.
0: Et il te reste combien de temps sur ton séjour?
2: C'est presque un mois.
0: Il te reste un mois. Bon,
2: ouais.
0: Mais super, super, super. Ayman, qu'est-ce que tu es intervenu où?
3: J'ai intervenu dans les écoles primaires de toute la compartiment ici, avec des enfants de 6 ans jusqu'à 2 ans, entre 6 ans et 2 ans.
0: Et tu leur as proposé quoi comme activité?
3: Des jeux sportifs ou des exercices sportifs. Il y a encore la VTT, c'était du vélo ou de handball, des fois... tir à l'arc, des jeux collectifs comme ça, c'est...
0: Super.
3: C'est comme ça.
0: Super. Et j'imagine que les enfants, quand ils te voient arriver, ils doivent avoir les yeux pareils comme les personnes âgées, ils doivent avoir les yeux qui pétillent.
3: Oui, et ils posent beaucoup de questions, ils sont curieux et tout, et c'est trop, trop, trop bien.
0: Et donc, vous voyez aussi l'intérêt de vos interventions, c'est de susciter quelque chose chez le public pour lequel vous intervenez. Hein.
3: Exactement.
0: Et Sophia, toi, tu es intervenue avec les ados, je crois.
4: Oui, aussi avec les ados.
0: Oui.
4: Mais oui, je suis intervenue dans les lycées et dans l'MFR.
0: Génial, de Vincennes?
1: Oui, de Vincennes.
4: Ouais.
0: C'est la commune voisine. Et en fait, la MFR de Vincennes, j'aime toujours leur faire un petit clin d'œil parce qu'ils font beaucoup de choses, ils ont beaucoup d'initiatives et beaucoup d'initiatives... je dirais, dans le partage, dans la bienveillance. Ils interviennent dans les maisons de retraite avec la résidence autonomie. Ils ont fait des spectacles en binôme pour le Festidrôle. C'était magique.
4: Oui. On propose deux jeux à faire ensemble et des activités aussi sportives, c'est ça.
0: D'accord.
4: Mais aussi, quelquefois, dans les centres de loisirs... Et la chose que j'aimais beaucoup, c'était vraiment les enfants quand ils me disent « Ah, mais les Italiens, on casse la pâte. » Mais j'ai dit « Non, s'il vous plaît. »
0: Forcément, italien égale spaghetti. Génial. Écoutez, merci beaucoup pour ce petit tour de table. Et on arrive rapidement à la fin de notre rendez-vous. Mais j'aimerais bien, Julia, si tu pouvais nous donner un petit mot. Je ne sais pas, comment on réduirait, on vulgariserait le concept du but des jeunes volontaires européens et du corps européen de solidarité, de ce dispositif, si on pouvait un peu le vulgariser. Pourquoi?
1: Eh bien, en fait, en quelques mots, je peux dire que c'est une parenthèse pour les jeunes qui veulent vivre quelque chose de différent. Quand on sort de l'école, des études, et qu'on veut pas rentrer dans le milieu du travail tout de suite, ce qui est le cas de beaucoup de jeunes, parce que des fois, ils savent pas ce qu'ils veulent faire, eh ben, c'est tout simplement leur donner l'occasion de vivre autre chose à l'étranger, et donc de grandir et personnellement et professionnellement, puisque ils acquièrent énormément de compétences et personnelles et professionnelles. Ils améliorent leur niveau de langue aussi, ils deviennent plus autonomes, plus indépendants, ils prennent du recul par rapport à leur vie, enfin voilà, il y a plein de bonnes raisons en tout cas de faire cette expérience.
0: Et il y a une petite rémunération quand même, un défraiement j'imagine?
1: Oui, tout est pris en charge financièrement pour eux et ils touchent un peu d'argent de poche.
0: Voyage, hébergement,
1: tout,
0: alimentation,
1: tout est pris en charge
0: avec un petit billet
1: avec un peu d'argent de poche
0: dépensé chez nos commerçants locaux.

0: Exactement.
1: Ou vous avez le droit de les garder aussi, hein, vous faites ce que vous voulez avec. Donc on rappelle bien à la population de 18 à 30 ans dans le Ribéracois que vous pouvez contacter la communauté des communes. La communauté des communes, c'est plus d'une trentaine, combien, 33, 34 communes?
0: 44 communes.
1: 44 communes, ça grandit. Donc, faut pas hésiter, c'est un large rayon. Et puis, si c'est pas la communauté de communes du Ribéracois, bah, vous vous renseignez auprès d'une mairie. Ça s'appelle le Corps européen de solidarité, jeunes volontaires européens de 18 à 30 ans. N'hésitez pas, si vous avez envie de partager votre culture, découvrir d'autres cultures, ce programme est en place pour, et c'est tout frais payé. Donc voilà, ça peut, en effet, entre deux années scolaires, on sait que Ouliana va normalement reprendre des études de psycho après. Ayman, c'est peut-être plus un rebond dans un parcours, mais... Voilà, ça, faut pas hésiter, vraiment, envoyer une petite candidature, passer un coup de fil. Si ça vous intéresse, tous les renseignements vous seront donnés. Eh bien, écoutez, je vous remercie beaucoup pour votre présence en studio. On verra bien si on se retrouve un de ces quatre au carrefour de nos cultures.
0: Oui.
1: En tout cas, merci beaucoup pour votre présence. On va se quitter en chanson avec Jaylen. Ah, Wildy. Alors, chanson choisie par Noa, tu peux nous traduire le titre?
2: Ah, Wildy, ça veut dire mon fils.
1: Voilà. Allez, on se laisse, on se dit à très vite.
2: Au revoir.

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1: Bonjour à tous, c'est Gianni, on se retrouve pour vos idées de sortie. Samedi 11 juillet à 20h45 à Mansignac, la folie du loto animée par Lionel avec 17 parties incroyables et de nombreux lots à gagner avec 4 séjours de 2 à 4 personnes pour aller à Disneyland Paris, une tondeuse thermique, un spa 4 places, un robot de cuisine et bien d'autres lots à corps. C'est 10€ la plaque de 6 et 15€ la plaque de 12. Réservation par SMS au 06 81 43 89 26. Lundi 13 juillet à la salle des fêtes de Ménesplay à 20h45, méga loto du foot animé par le club avec une salle climatisée et de nombreux lots à gagner comme un bon d'achat de 250€, 3 bons d'achat de 100€ et d'autres bons d'achat encore. Réservation au 06 07 35 20 70. Lundi 13 juillet, Lyric au château de Montbazillac à 21h avec Pietro Piccone, ténor, et Andrea Russelli, pianiste. C'est organisé par le comité de jumelage de Montbazillac. Entrée à 25€ et inscription au 06 48 00 78 39. Les festines arrivent chaque mardi de 18h30 à 20h30 à Le Pizou, un marché gourmand musical avec des cadeaux et des mascottes. Entrée et parking gratuits, repas sur place avec au programme mardi 14 juillet Kevin Monnier et Back to 80 pour une soirée années 90 avec le DJ Bario Mix. Le mardi 21 juillet David & Co et DJ Mast pour une soirée génération 90-2000 avec la présence de Miss Périgord 2026. Mardi 28 juillet ensuite Jean-Marie et Boule avec Juice Box Live Electro Dance et le DJ Rod. Mardi 4 août, Jean-Marie et Chris Ivanov pour une soirée pop rock avec le DJ Rock. Le mardi 11 août, Jean-Marie et Jeanne Lys et Emeric pour une soirée variété française et internationale avec le DJ Rod. Le mardi 18 août, Jean-Marie et Michael Vigneault pour une soirée French Pop avec DJ Rod. Et le mardi 25 août, Jean-Marie et Dreams in Song pour une soirée variété française et internationale avec encore une fois le DJ Rod. L'épouvantail en fête fait son apparition le 17, 18 et 19 juillet à Saint-André-de-Double avec au programme le vendredi à 19h un marché gourmand, le samedi à 19h30 un repas dansant et le dimanche à 8h30-9h une randonnée de 8, 12, 25 ou 40 km avec marge VTT, trail et équestre. Et à midi, un repas jambon braisé. À 14h, un marché artisanal et un concours d'épouvantail. À 20h, un repas méchouille ou cigaline et un spectacle dansant. À 21h, la retransmission de la finale de la Coupe du Monde de football. Et à 23h, pour finir, un feu d'artifice. Samedi 18 juillet, rando marché nocturne à Rioux-Martin, organisé par le Saint-Hubert Club Chalaisien. Départ à partir de 18h30 au local Saint-Hubert. Inscription obligatoire au 06. Et voilà, c'était vos idées de sortie. Pour retrouver toutes ces informations, c'est sur le site de Liberté FM. Et sur ce, moi je vous souhaite de passer une agréable journée.
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0: Bonjour, quoi de beau à la télé pour cette soirée du 11 juillet sur TF1 du rugby, le championnat des nations Argentine-Pays de Galles, sur France 2, Fort Boyard, présenté par Cyril Ferraud, sur M6, le grand bal des pompiers à Carcassonne, divertissement depuis la cité médiévale de Carcassonne, M6 propose un bal des pompiers XXL et se mobilise en l'honneur des soldats du feu. Sur TMC, Ahmed Silla avec un grand A, spectacle, sur France 3, La Vengeance sans visage, téléfilm, un an après avoir dérobé 12 millions d'euros de montres de collection lors d'un transfert à l'aéroport de Lyon, un gang de braqueurs s'empare de 17 millions d'euros de joaillerie à l'aéroport de Genève. L'enquête est lancée. Sur France 5, Échappée Belle, magazine sur le thème l'Italie des Grands Lacs. Et puis sur Arte, Chambord, le château, le roi et l'architecte, documentaire. Initié sous le règne de François Ier, Chambord est incontestablement le plus célèbre des châteaux de la Loire. Mais le site n'a pas encore livré tous ses secrets. Très belle soirée télé à tous.
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1: Ouais, j'avais le tout le plus attendu, hein. Ah!

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1: Bonjour à tous, c'est Gianni, on se retrouve pour vos idées de sortie. Samedi 11 juillet à 20h45 à Mansignac, la folie du loto animée par Lionel avec 17 parties incroyables et de nombreux lots à gagner avec 4 séjours de 2 à 4 personnes pour aller à Disneyland Paris, une tondeuse thermique, un spa 4 places, un robot de cuisine et bien d'autres lots à corps. C'est 10€ la plaque de 6 et 15€ la plaque de 12. Réservation par SMS au 06 81 43 89 26. Lundi 13 juillet à la salle des fêtes de Ménesplé à 20h45, méga loto du foot animé par le club avec une salle climatisée et de nombreux lots à gagner comme un bon d'achat de 250€, 3 bons d'achat de 100€ et d'autres bons d'achat encore. Réservation au 06 07 35 20 70. Lundi 13 juillet, lyrique au château de Montbazillac à 21h avec Pietro Piccone ténor et Andrea Russelli pianiste. C'est organisé par le comité de jumelage de Montbazillac. Entrée à 25€ et inscription au 06 48 00 78 39. Les festines arrivent chaque mardi de 18h30 à 20h30 à Le Pizou, un marché gourmand musical avec des cadeaux et des mascottes. Entrée et parking gratuits, repas sur place avec au programme mardi 14 juillet Kevin Monnier et Back to 80 pour une soirée années 90 avec le DJ Baryomix. Le mardi 21 juillet, David & Co et DJ Mast pour une soirée génération 90-2000 avec la présence de Miss Périgord 2026. Mardi 28 juillet ensuite, Jean-Marie et Boule avec Juice Box Live, Electro Dance et le DJ Rod. Mardi 4 août, Jean-Marie et Chris Ivanov pour une soirée pop rock avec le DJ Rock. Le mardi 11 août, Jean-Marie et Jeanne Lys et Emmerich pour une soirée variété française et internationale avec le DJ Rod. Le mardi 18 août, Jean-Marie et Michael Vigneault pour une soirée French Pop avec DJ Rod. Et le mardi 25 août, Jean-Marie et Dreams in Song pour une soirée variété française et internationale avec encore une fois le DJ Rod. L'épouvantail en fait fait son apparition le 17, 18 et 19 juillet à Saint-André-de-Double avec au programme le vendredi à 19h un marché gourmand, le samedi à 19h30 un repas dansant et le dimanche à 8h30, 9h une randonnée de 8, 12, 25 ou 40 km avec marche, VTT, trail et équestre. Et à midi, un repas jambon braisé. À 14h, un marché artisanal et un concours d'épouvantail. À 20h, un repas méchoui ou cigaline et un spectacle dansant. À 21h, la retransmission de la

0: finale de la Coupe du Monde de football et à 23h pour finir un feu d'artifice. Samedi 18 juillet, rando marché nocturne à Rioux-Martin, organisé par le Saint-Hubert Club Chalaisien. Départ à partir de 18h30 au local Saint-Hubert. Inscription obligatoire au 06. Et voilà, c'était vos idées de sortie. Pour retrouver toutes ces informations, c'est sur le site de Liberté FM. Et sur ce, moi je vous souhaite de passer une agréable journée.
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0: Bonjour, quoi de beau à la télé pour cette soirée du 11 juillet sur TF1 du rugby, le championnat des nations Argentine-Pays de Galles, sur France 2, Fort Boyard, présenté par Cyril Ferraud, sur M6, le grand bal des pompiers à Carcassonne, divertissement depuis la cité médiévale de Carcassonne, M6 propose un bal des pompiers XXL et se mobilise en l'honneur des soldats du feu. Sur TMC, Ahmed Silla avec un grand A, spectacle, sur France 3, La Vengeance sans visage, téléfilm, un an après avoir dérobé 12 millions d'euros de montres de collection lors d'un transfert à l'aéroport de Lyon, un gang de braqueurs s'empare de 17 millions d'euros de joaillerie à l'aéroport de Genève. L'enquête est lancée. Sur France 5, Échappée Belle, magazine sur le thème l'Italie des Grands Lacs. Et puis sur Arte, Chambord, le château, le roi et l'architecte, documentaire. Initié sous le règne de François Ier, Chambord est incontestablement le plus célèbre des châteaux de la Loire. Mais le site n'a pas encore livré tous ses secrets. Très belle soirée télé à tous.
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1: 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J'ai trop envie d'une clope.
0: T'as beau arrêter de boire depuis longtemps, ça disparaît jamais vraiment.
2: Je me réveille à midi, la tête en vrac, la bouche en feu, l'impression d'avoir passé la nuit dans un cendrier. La première chose que je me dis, c'est plus jamais. La deuxième, c'est vivement 18h pour qu'on commence à les enquiller. Dans mon salon, y'a un mec que je connais vite fait, qui s'allume un truc d'une très mauvaise qualité. Donc je lui demande si je peux tirer. Je m'endors devant l'épisode.

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1: Bonjour à tous, c'est Gianni, on se retrouve pour vos idées de sortie. Samedi 11 juillet à 20h45 à Mansignac, la folie du loto animée par Lionel avec 17 parties incroyables et de nombreux lots à gagner avec 4 séjours de 2 à 4 personnes pour aller à Disneyland Paris, une tondeuse thermique, un spa 4 places, un robot de cuisine et bien d'autres lots à corps. C'est 10€ la plaque de 6 et 15€ la plaque de 12. Réservation par SMS au 06 81 43 89 26. Lundi 13 juillet à la salle des fêtes de Ménesplay à 20h45, méga loto du foot animé par le club avec une salle climatisée et de nombreux lots à gagner comme un bon d'achat de 250€, 3 bons d'achat de 100€ et d'autres bons d'achat encore. Réservation au 06 07 35 20 70. Lundi 13 juillet, Lyric au château de Montbazillac à 21h avec Pietro Piccone ténor et Andrea Russelli pianiste. C'est organisé par le comité de jumelage de Montbazillac. Entrée à 25€ et inscription au 06 48 00 78 39. Les festines arrivent chaque mardi de 18h30 à 20h30 à Le Pizou, un marché gourmand musical avec des cadeaux et des mascottes. Entrée et parking gratuit, repas sur place avec au programme mardi 14 juillet Kevin Monnier et Back to 80 pour une soirée années 90 avec le DJ Baryonyx. Le mardi 21 juillet David Unco et DJ Mast pour une soirée génération 90-2000 avec la présence de Miss Périgord 2026. Mardi 28 juillet ensuite Jean-Marie et Boule avec Juice Box Live Electro Dance et le DJ Rod. Mardi 4 août, Jean-Marie et Chris Ivanov pour une soirée pop rock avec le DJ Rock. Le mardi 11 août, Jean-Marie et Jeanne Lys et Emeric pour une soirée variété française et internationale avec le DJ Rod. Le mardi 18 août, Jean-Marie et Michael Vigneault pour une soirée French Pop avec DJ Rod. Et le mardi 25 août, Jean-Marie et Dreams in Song pour une soirée variété française et internationale avec encore une fois le DJ Rod. L'épouvantail en fête fait son apparition le 17, 18 et 19 juillet à Saint-André-de-Double avec au programme le vendredi à 19h un marché gourmand, le samedi à 19h30 un repas dansant et le dimanche à 8h30-9h une randonnée de 8, 12, 25 ou 40 km avec marche VTT, trail et équestre. Et à midi, un repas jambon braisé. À 14h, un marché artisanal et un concours d'épouvantail. À 20h, un repas méchoui ou cigaline et un spectacle dansant. À 21h, la retransmission de la finale de la Coupe du Monde de football. Et à 23h, pour finir, un feu d'artifice. Samedi 18 juillet, rando marché nocturne à Rioux-Martin, organisé par le Saint-Hubert Club Chalaisien. Départ à partir de 18h30 au local Saint-Hubert. Inscription obligatoire au 06. Et voilà, c'était vos idées de sortie. Pour retrouver toutes ces informations, c'est sur le site de Liberté FM. Et sur ce, moi je vous souhaite de passer une agréable journée.
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1: Voici les titres du journal du soir de ce samedi 11 juillet 2026. Tour de France, victoire de Tim Merlier pour cette 8e étape périgordine. Sécheresse, les restrictions d'eau encore renforcées dans le département. Orage en Dordogne, une nuit marquée par la foudre et de multiples incendies. Fait divers, un homme de 74 ans meurt dans l'incendie de sa maison à Sagnac. Côté météo, dans la soirée, le ciel sera quelque peu voilé. Les températures tourneront autour des 28-29 degrés. Bonsoir à toutes et à tous. Le Belge Tim Merlier a remporté ce samedi la 9e étape du Tour de France. Le sprinteur de l'équipe Soudal Quick-Step s'est imposé au terme d'un sprint massif, signant une deuxième victoire consécutive après son succès à Bordeaux. La journée a longtemps été animée par une échappée, emmenée notamment par le Belge Liam Slok de l'équipe Lotto Intermarché. Parti seul à l'avant dans les derniers kilomètres, il a résisté jusqu'à 2 km de l'arrivée avant d'être repris par le peloton juste avant la flamme rouge. Dans l'emballage final, Tim Merlier s'est montré le plus rapide, malgré le travail de Mathieu Van Der Poel, qui avait parfaitement lancé son coéquipier Jasper Philipsen. Tadej Pogacar conserve le maillot jaune. La sécheresse continue de s'aggraver en Dordogne. La préfecture a renforcé les restrictions sur l'usage de l'eau avec de nouvelles mesures applicables à l'ensemble du département. Le réseau d'eau potable est désormais placé en vigilance renforcée. Il est interdit d'arroser les pelouses et les jardins entre 8h et 20h ainsi que les potagers de 13h à 20h. Le remplissage des piscines, le lavage des voitures à domicile et le nettoyage des façades, des toitures ou des terrasses sont également interdits. Les fontaines publiques et privées doivent rester à l'arrêt en journée. 8 communes du nord de la Dordogne sont soumises à des restrictions encore plus strictes avec une interdiction totale d'arroser les pelouses. La situation est également préoccupante pour les cours d'eau. 45 ruisseaux et rivières dont la Dordogne avale font désormais l'objet de restrictions de prélèvement. Particuliers, collectivités et agriculteurs sont concernés par ces limitations destinées à préserver une ressource en eau de plus en plus fragile. La nuit de vendredi à samedi a été particulièrement agitée dans le département. Les pompiers ont enregistré plus de 1000 appels et les gendarmes plus de 500. Au moins 13 incendies directement provoqués par la foudre se sont déclarés à travers le département. Dès 21h vendredi soir, de violents orages accompagnés de fortes rafales de vent, de pluie et d'une intense activité électrique ont traversé la Dordogne. Entre 21h et 1h du matin, 2344 éclairs ont été recensés. À Val-de-Luire et Caudeau, la foudre est tombée sur le compteur électrique d'une maison vers 3h10. L'habitation a été entièrement détruite par les flammes. Les 5 occupants ont pu évacuer à temps. Ils sont indemnés, ont été relogés dans un gîte. À la 12, un arbre mort frappé par la foudre s'est embrasé. Attisé par le vent, le feu s'est rapidement propagé jusqu'aux abords d'une habitation. La maire de la commune indique que des riverains ont réussi à protéger la maison en l'arrosant abondamment avant l'arrivée des secours. Une autre maison a été touchée par la foudre à Nantia. Plusieurs feux de végétation ont également été recensés à Corny, Faury, Aubat, Grive, Liorac-sur-Louire, La Boissière d'Anse et Saint-Cybranais. Les surfaces brûlées atteignent 4000 m² à Ezerac, 5000 m² à Château-l'Évêque et 5000 m² à Sarlande. Un homme de 74 ans est décédé ce samedi matin dans l'incendie de sa maison à Sagnac. Le sinistre s'est déclaré en fin de matinée aux alentours de 11h dans une habitation de plein pied située avenue du 19 mars 1962. La maison a été entièrement détruite. Selon les premiers éléments, l'alerte a été donnée par un voisin qui a aperçu les flammes alors qu'il se promenait à proximité. D'après le premier adjoint de la commune et plusieurs riverains, le feu a pris dans le logement de la victime, un homme en situation de handicap qui se déplace placé en fauteuil roulant avant de se propager à la maison voisine. Grâce à l'intervention rapide des sapeurs-pompiers de Périgueux et de Vers, mobilisés avec 3 camions et plusieurs véhicules, l'incendie a pu être contenu. La maison voisine n'a été que partiellement endommagée, seule une partie de sa toiture ayant été touchée. Une mère et ses 2 enfants qui occupaient cette habitation ont été évacués. Ils sont indemnes et seront logés par des proches. L'origine de l'incendie reste à ce stade inconnue.
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1: Selon Météo France, dans la soirée, le ciel sera quelque peu voilé. Les températures tourneront autour des 28-29 degrés. Le soleil se couchera à 21h44. Nous sommes en vigilance jaune pour les orages et orange pour la canicule. Dans la nuit de samedi à dimanche, le ciel sera parfaitement dégagé. Les températures minimales oscilleront de 21 à 23 degrés avec un 18-19 du côté du Bugue et de la Linde. Le vent sera faible. Les fenêtres ouvertes pour rafraîchir ne devraient donc pas claquer. Dimanche matin, l'astre du jour apparaîtra à 6h21. Le temps reste beau. Les températures au lever du jour avoisineront les 28-29 degrés.
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1: Merci de nous avoir accompagnés tout au long de ce journal. Nous vous souhaitons une excellente soirée ainsi qu'une très belle nuit. Profitez pleinement de votre week-end et retrouvez-nous demain, dimanche à midi sur Liberté FM pour un nouveau rendez-vous avec toute l'actualité locale. À très bientôt.

Bonjour, quoi de beau à la télé pour cette soirée du 11 juillet sur TF1 du rugby, le championnat des nations Argentine-Pays de Galles, sur France 2, Fort Boyard, présenté par Cyril Ferraud, sur M6, le grand bal des pompiers à Carcassonne, divertissement depuis la cité médiévale de Carcassonne, M6 propose un bal des pompiers XXL et se mobilise en l'honneur des soldats du feu. Sur TMC, Ahmed Silla avec un grand A, spectacle, sur France 3, La Vengeance sans visage, téléfilm, un an après avoir dérobé 12 millions d'euros de montres de collection lors d'un transfert à l'aéroport de Lyon. Un gang de braqueurs s'empare de 17 millions d'euros de joaillerie à l'aéroport de Genève. L'enquête est lancée. Sur France 5, Échappée Belle, magazine sur le thème l'Italie des Grands Lacs. Et puis sur Arte, Chambord, le château, le roi et l'architecte. Documentaire initié sous le règne de François 1er, Chambord est incontestablement le plus célèbre des châteaux de la Loire. Mais le site n'a pas encore livré tous ses secrets. Très belle soirée télé à tous.

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